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1: Bonjour à tous. Un mort et deux blessés graves. C'est le bilan de ce crash d'hélicoptère de la gendarmerie ce dimanche dans le Loiret. Selon les premiers éléments, le drame s'est produit lors d'une mission de recherche à Bray-Saint-Aignan, proche de Sully-sur-Loire. La pilote et le mécanicien ont été pris en charge et transportés à l'hôpital d'Orléans en urgence absolue. Sur X, le ministre de l'Intérieur, Laurent Nunez, a présenté ses sincères condoléances à la famille de la victime. Ils étaient plus de 6000 réunis dans le Gers. Une marche blanche s'est tenue à Florence pour rendre hommage à la petite Liana, cette jeune collégienne de 11 ans dont le corps a été retrouvé sans vie vendredi dernier. Un drame qui aurait pu et aurait dû être évité, a déclaré le ministre de l'Intérieur ce dimanche. Une minute de silence a notamment été observée en présence des parents de la victime. En parallèle, l'enquête, elle, se poursuit pour déterminer s'il y a eu des dysfonctionnements dans le système judiciaire. Le principal suspect, Jérôme Barella, qui, on le rappelle, avait déjà fait l'objet de plusieurs signalements et plaintes pour violences sexuelles sur mineurs. Jean-Luc Mélenchon officiellement lancé dans la course à l'élection présidentielle. Le leader de la France insoumise a tenu son tout premier meeting de campagne depuis Saint-Denis, deuxième ville d'Île-de-France dirigée depuis mars par Bali Bagayoko. Le candidat est notamment revenu sur ses premières mesures phares comme le SMIC à 1 700 € ou encore la retraite à 60 ans. Dans le reste de l'actualité, nouvelle montée de tensions au Moyen-Orient. Pour la première fois depuis l'instauration du cessez-le-feu le 8 avril, Israël a été la cible d'une vague de missiles iraniens. Une attaque de riposte après les multiples frappes menées par l'État hébreu dans le sud Liban. L'armée israélienne qui annonce intensifier la pression contre le Hezbollah dans les jours à venir. Et puis en tennis, il faisait partie de ces meilleurs joueurs du monde qui n'avaient jamais remporté de titre de Grand Chelem. C'est désormais chose faite. À 29 ans, Alexander Zverev est sacré champion de ce Roland-Garros 2026. L'Allemand est numéro 3 mondial, s'est imposé au bout d'une finale en 5-7 face à l'Italien Flavio Cobolli. Bonne journée à tous.

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0: Play sur Magnum la radio à 5h59. Bonjour Rémi, bonjour à tous.
1: Bonjour Pierre, bonjour tout le monde et bon réveil. Nous sommes lundi aujourd'hui, le 8 juin, prêts à démarrer une nouvelle semaine avec vous, en direct évidemment sur Magnum, avec des cadeaux pour vous accompagner aujourd'hui, avec, tiens par exemple, pour démarrer dans un instant, vos places pour le concert de la Star Academy du côté du Zénith Open Air à Nancy.
0: Deux entrées au Bois des Lutins, au Bol d'Air de la Bresse, vos entrées à la Ferme Aventure. Ce sera samedi, le samedi qui arrive, pour venir faire les fous avec nous.
1: Ouais, on sera là en direct sur place et on vous y invite. De l'argent avec DJ Magouille, 200 euros cash à gagner, les histoires de Pierre Castor.
0: Ouais.
1: Et puis le drôle de bruit qui a été gagné vendredi. Donc on va pas rejouer ce matin forcément, non. On en reparlera tout à l'heure. Merci à vous de nous avoir rejoints et bon réveil.
0: Merci d'avoir choisi le McDonald's Café pour vous réveiller ce matin.
1: Avec Lily Allen dans quelques secondes. Bienvenue, il est 6h.
0: Et tous les sujets qui font l'actu de ce lundi 8 juin.
1: On démarre avec vous, Juliette Chang. Bonjour.
2: Bonjour Rémi, bonjour à tous. Un corps a été découvert dans les décombres d'un pavillon incendié dans la nuit de samedi à dimanche à Vincey. Le feu a entièrement ravagé la maison. L'identification de la victime reste en cours. Une autopsie doit être réalisée à Nancy. Une enquête est ouverte pour déterminer les causes de l'incendie et les circonstances du décès. Un nouveau-né a été retrouvé en bonne santé en lisière de forêt dans le Haut-Rhin après l'alerte donnée par un témoin hier matin. La gendarmerie est intervenue rapidement et a pu prendre en charge le bébé ainsi que sa mère retrouvée en état de choc à son domicile. Selon le parquet de Mulhouse, la jeune femme de 19 ans aurait accouché avant de déposer l'enfant. Une enquête a été ouverte. Les salariés de Decathlon, Nancy Woudemont, ont fait grève samedi pour la première fois en 30 ans d'existence du magasin. Près de 3/4 des employés ont suivi un appel national pour réclamer une hausse des salaires et de meilleures conditions de travail. Une action qualifiée de goutte d'eau par les grévistes dans un contexte de tension sur les effectifs. L'avenir de Parizeau Industries se joue désormais devant la justice. Le fabricant de meubles implanté en partie à Matincourt a demandé l'ouverture d'un redressement judiciaire après s'être déclaré en cessation de paiement. Selon Sébastien Pierson, délégué syndical FO sur le site de Matincourt, l'intégration récente de CBA Meubles au sein du groupe aurait fragilisé un groupe déjà sous tension.
3: Le groupe Sanfari a cédé l'entreprise CBA au groupe P3G, le groupe Parizeau, en échange de 20% des parts en actions et avec un apport de cash de 10 millions d'euros. Sanfari fait partie à 20% du capital de P3G. Alors il y a eu une demande d'ouverture de redressement judiciaire vu la situation catastrophique de l'entreprise ces derniers mois, due à une forte baisse des commandes. Cette forte baisse des commandes induit un gros manque de cash. Ce gros manque de cash, ça joue sur les approvisionnements, ce qui fait que le manque de trésorerie ne nous permet plus d'être approvisionnés convenablement. Et donc, c'est une spirale sans fin. On n'a plus de quoi produire, on produit beaucoup moins, on produit dans l'urgence. Et il y a un moment, on arrive, on peut plus payer, on se retrouve en cessation de paiement.
2: Des propos recueillis par Zoé Thomas. L'audience se tiendra à 14h30 devant le tribunal de commerce de Tourcoing. Les représentants du personnel attendent cette décision avec inquiétude pour l'avenir des 900 salariés du groupe. Également dans l'actualité, nouveau regain de tension au Moyen-Orient. L'Iran a lancé hier des missiles vers Israël. Une première depuis le cessez-le-feu annoncé en avril en réponse à des frappes israéliennes au Liban. Tous les projectiles auraient été interceptés, mais Israël a fermé ses écoles et plusieurs pays ont suspendu leur trafic aérien. Donald Trump appelle désormais les deux camps à éviter une nouvelle escalade. Et puis le trafic aérien a été brièvement interrompu hier soir à l'aéroport de Munich en cause d'une forte odeur de fumée signalée dans la tour de contrôle qui a été évacuée par précaution. Les décollages et atterrissages ont été suspendus pendant l'intervention des secours. Aucun départ de feu n'a finalement été détecté et une enquête est en cours pour comprendre l'origine de l'incident.
1: Merci pour l'info Juliette Chang, on vous retrouve à 6h30.
2: À tout à l'heure.
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0: Oui. La météo pour ce lundi 8 juin. Après des éclaircies ce matin au réveil, les nuages vont être de plus en plus nombreux et finiront par être porteurs d'averses, notamment en fin d'après-midi. Pour l'heure, combien fait-il, Rémi?
1: Alors, à 7h06, 6h04, vos messages sur notre page Facebook. Nous avons 9 à Épinal, selon Carole. Il fait également 9 degrés à Châtenois, chez Marie. On a 11 à Pagny-la-Blanche-Côte et 10 à Girmont. Merci Françoise et Jérémy. On vous attend sur la page Facebook de Magnum La Radio pour la météo en direct de chez vous.
0: Chez Patou à Dommartin-les-Valois, on a 10 degrés, nous a-t-elle indiqué sur notre ligne WhatsApp. Cet après-midi, on aura 18 pour Langres, 19 à Chaumont et Gérardmer, 20 pour Vittel, Neufchâteau et Le Tillot, 21 à Épinal, Saint-Dié-des-Vosges, Commercy, Remiremont et Besançon, 22 pour Nancy, Toul et Lunéville, 23 à Strasbourg, 24

0: réveil tout en douceur avec Lily Allen sur Magnum. Et nous sommes aujourd'hui le lundi 8 juin, nous allons fêter les Médards. Ce lundi, c'est la journée mondiale des océans.
1: Ouais.
0: Et c'est la journée internationale de la NASH, c'est une maladie du foie.
1: D'accord, bon anniversaire aujourd'hui à Amaury Vassili, le chanteur... qui a une grande voix, chanteur...
0: Crooner.
1: Non, pas une grande voix comme ça. Grande voix, ténor, quoi,
0: oui,
1: voilà,
0: ténor,
1: plutôt comme
0: ouais.
1: Ça, voilà, 37 ans. Agnès Soral, l'actrice, 66 ans. Mm-hmm. Dov Attia, le producteur, 69 ans. Justement, on vous offre cette semaine des places pour Le Roi Soleil, comédie musicale.
0: C'était lui,
1: bien sûr, le producteur. Le Roi Soleil qui sera au... Nancy Open Air, on en reparlera. Valérie Méret, 72 ans. Et puis Bonnie Tyler, 75 ans pour elle aujourd'hui.
0: Très bien, top 50.
1: Alors, le 8 juin 1994, c'est une bande originale de film chantée, c'est une musique douce, chantée par un Américain qu'on surnomme le Boss. Ouais,
0: Boss.
1: C'est compliqué, bah, c'est son surnom, le Boss.
0: Alors. Elvis.
1: Ah non, en 1994.
0: Ah non,
1: ça peut pas être ça. Vas-y, envoie et tu vas le deviner par toi-même. À l'écoute. Bruce Springsteen. Streets of Philadelphia. Ce titre était numéro 1 le 8 juin en 1994. Bande originale du film.

0: lâcher tout là. Oh. Voilà, ce titre était numéro 1. C'était un 8 juin et c'était en 1994. Bon réveil sur Magnum, il est 6h10, on va se retrouver dans quelques secondes avec DC's et Théodora.
1: Croyez-vous aux fantômes?
0: Tu me vous vois maintenant?
1: Vous qui nous écoutez, évidemment.
0: Moi, je sais pas. Moi, je sais pas trop si je crois aux fantômes.
1: Bon, on va aller visiter une maison hantée dans un instant.
0: Ah, une maison hantée, c'est-à-dire que la forme d'un thé.
1: Voilà,
0: ah, très bien.
1: Tout compris.
0: Merci de vous réveiller sur Magnum dans toute la région. Et bon réveil, à tout de suite.
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0: Moins de 60 secondes avant le retour des hits sur Magnum La Radio.
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0: 6, Théodora sur Magnum, 6h20.
1: Allons voir ce qui se passe dans le Gers du côté de Bas-Armagnac chez cette retraitée de 67 ans qui a bénéficié d'un logement social, un appartement très sympathique à la base.
2: Ah.
1: Mais elle ne se sentait pas toute seule dans cet appartement. Cet appartement, elle le qualifie de hanté.
2: Oh mon Dieu,
1: elle a fait venir une médium, peut-être même Isidorine, je ne sais pas.
2: Ça lui fait un peu de route.
1: Et bien, la médium a trouvé des âmes qui seraient bloquées. Bon, tu sais, c'est le vocabulaire.
2: Il faut ouvrir les fenêtres. Il faut ouvrir les fenêtres.
1: Et leur dire de partir.
2: Eh oui, avec des courants d'air, c'est bon.
1: Bon, est-ce que tu crois, toi, aux fantômes?
2: Je sais pas.
1: Bon. Quand elle tentait de se lever, une force maléfique tentait de la recoucher.
2: Ah, mais ça, c'est l'alcool. C'est alors, madame, mais si vous démarrez par un whisky, évidemment, alors, forcément.
1: Alors, la mairie a été informée du problème.
2: Oui.
1: Ils l'ont de plus en plus pris au sérieux, visiblement.
2: D'accord.
1: Ils lui ont même proposé une chambre d'hôtel en attendant qu'elle déménage.
2: Ah oui, d'accord, ouais, ok.
1: Et
2: devait se sentir vraiment mal, du coup, pour la dame.
1: Ouais. Et donc, de faire venir même un prêtre exorciste.
2: Oh, mon Dieu.
1: C'est que ça existe.
2: Oui, oui,
1: tu penses. Juste dans L'Exorciste,
2: film
1: qui est sorti dans les années 70.
2: Ta mère,
1: tout le monde le connaît.
2: Voilà.
1: Et finalement, oui, elle va tirer une croix sur ce logement. Elle va trouver donc autre chose. La mairie l'aide à trouver un autre logement ailleurs.
2: Bon.
1: Mais alors, c'est fou cette histoire.
2: Mais qu'est-ce qui va se passer? Le prochain, il trouvera les mêmes fantômes, a priori. Hein.
1: Tu crois qu'ils suivent, qu'ils montent dans les bagages?
2: Non. Je pense qu'ils vont rester dans l'appartement. Mais faut, à mon avis, il faut brûler cet appartement immédiatement. Faut détruire tout l'immeuble. C'est obligé.
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4: Ah, Carras, ça brûle.

0: plairait, moi, d'aller à un concert de la Starac.
1: Ah bah ça tombe bien, c'est ce qu'on va faire dans quelques minutes. Ouais. On va vous inviter au concert de la Starac. Ils arrivent au Nancy Open Air, à Nancy, donc au Zénith.
0: Et pour vous aider à sortir du lit, voici une chanson toute douce qu'on adore ici à Magnum, Manon Lisa et le Petit Pêcheur.

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1: 6h27, nous sommes le lundi 8 juin, bon réveil. Je viens de regarder par la fenêtre, là, au-dessus de notre studio à Épinal. On a l'impression qu'il va faire une belle journée. On a l'impression que le soleil va se lever.
2: Juste ça
1: va
2: ce être matin.
1: Formidable, oui, mais ça va se gâter, alors.
2: Ouais, ça va se gâter. Et pour cela, dites-nous tout sur notre page Facebook Magnum La Radio. Également sur notre ligne WhatsApp au 06 77 27 91 99.
1: La météo en direct de chez vous. On fait le point après les infos et Culture Club.
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0: Dans un instant sur Mac dans la radio, on écoutera Jérémy Frérot. Très bon réveil, il est 6h30.
1: On s'arrête un instant pour retrouver toute l'actu de ce lundi.
0: C'est avec vous Juliette Chang. Bonjour Juliette.
2: Bonjour Pierre, bonjour à tous. Un kinésithérapeute de Pont-à-Mousson a été mis en examen pour viol et agression sexuelle sur 8 femmes selon le parquet de Nancy. Les faits présumés auraient été commis dans son cabinet et l'enquête a été ouverte après un signalement de l'ordre des masseurs kinésithérapeutes. Le praticien âgé de 43 ans a été suspendu puis radié par son ordre professionnel. Une manifestation s'est tenue samedi à Gérardmer contre le passage du rallye Vosges Grand Est. Environ 80 personnes ont défilé à l'appel de l'association SOS Massif Vosges en organisant un cortège symbolique avec un cercueil pour dénoncer l'impact de l'événement sur la nature. Les participants critiquent un rallye jugé trop bruyant et néfaste pour l'environnement, notamment en période de nidification, et demandent l'ouverture d'un dialogue avec les élus. L'été s'annonce animé à Nancy avec près de 300 rendez-vous prévus jusqu'en septembre. Parmi les temps forts, le retour des guinguettes dans les quartiers, le cinéma en plein air et la réouverture de la plage des Deux Rives. Le feu d'artifice du 14 juillet sera tiré cette année depuis le toit du centre Prouvé pour célébrer les 170 ans de la gare. Et la place Stanislas accueillera de nouveau le spectacle monumental La Belle Saison. Ce week-end se tenait la première édition de la Bourse aux matériaux dans les Vosges, un événement dédié au secteur du bâtiment et à l'écologie porté par Evodia et Sauvodeb qui a permis au grand public d'accéder à des matériaux de qualité à prix attractif, comme nous l'explique Patrick Lagarde, président d'Evodia.
3: C'est une première dans le département des Vosges. Il s'agit de mettre sur le marché, on va dire, des matériaux grâce au partenariat avec les entreprises locales qui sont toujours de bonne qualité, mais un peu particuliers dans le sens peut-être des excès de stock, des matériaux qui ne se font plus trop aujourd'hui mais qui sont encore toujours, voilà, pouvoir les mettre à disposition à la fois des particuliers, à la fois des entreprises aussi et pourquoi pas aussi des associations. En se rendant auprès de nos entreprises partenaires qui se sont organisées comme ce matin, l'entreprise Big Mac pour ne pas la citer, qui avait des fanciseries à proposer et tout est parti en un temps, qu'on va dire record.
2: Des propos recueillis par Simon Parmentier. Une deuxième édition plus importante est normalement prévue l'année prochaine. Également dans l'actualité, un hélicoptère de la gendarmerie s'est écrasé hier après-midi dans le Loiret à Bray-Saint-Aignan lors d'une mission de recherche. Le bilan fait état d'un gendarme tué et de deux autres militaires en urgence absolue dont la pilote et le mécanicien. L'appareil participait à des opérations pour retrouver un adolescent disparu dans la région. Une enquête est en cours pour déterminer les circonstances exactes du crash. Et puis après l'affaire Liana, le ministre de la Justice Gérald Darmanin demande la réouverture et l'examen de 70 000 plaintes concernant des enfants d'ici au 14 juillet. Le garde des Sceaux évoque de possibles défaillances dans le traitement de certains signalements et promet un rapport sous 15 jours. Des sanctions contre des magistrats jusqu'à la révocation pourraient être envisagées selon les conclusions de l'enquête.
0: Juliette Chang pour l'info, vous êtes de retour à 7h.
2: À tout à l'heure.
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0: La météo pour ce lundi 8 juin, après de belles éclaircies au réveil, les nuages seront de plus en plus nombreux et finiront par être porteurs d'averses en fin d'après-midi. Combien fait-il à cette heure-ci, Rémi ?
1: Vos messages météo sur la page Facebook de Magnum La Radio, 10 degrés à Sertilleux et Lénizel, c'est ce que nous disent Christine et Martine à cette heure-ci. Je vois 9 à Auzinvilliers chez Alain, je vois 9 degrés à Mirecourt chez Pascal, 11 du côté de Éloi et de Saint-Étienne-lès-Remiremont selon Evelyne et Bernard. Postez vos message, on vous attend. Ah oui, puis 10 à Rappé chez Christophe qui avait signalé 0 il y a quelques minutes et qui avait simplement oublié d'indiquer le 1. En même temps, 0 degré, là on l'aurait pas cru quand même. La page Facebook de Magnum pour la météo en direct.
0: Au meilleur de la journée, on observera 18 degrés sur le plateau de Langres, 19 à Chaumont et Gérardmer, 20 pour Contrexéville, Neufchâteau et Le Tillot, 21 à Golbey, Saint-Dié-des-Vosges, Commercy, Remiremont et Besançon, 22 pour Villers-lès-Nancy, Lunéville et Toul, 23 à Strasbourg et 24 à Colmar.

0: Frérot, c'était Jérémy Frérot sur Magnum la radio.
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2: Eh bah bien sûr, évidemment, on vous souhaite bonne chance, très bon réveil. Bienvenue sur Magnum dans toute la région, 6h38.

0: 6h42, vous avez choisi le McDonald's Café pour vous accompagner sur le chemin de l'école ou du travail. Un grand merci. Puis dites-vous que dans 4 semaines, ce sont les grandes vacances.
1: 4 semaines.
0: Ouais.
1: C'est le nombre de semaines qui reste aussi pour le McDonald's Café. Hein.
0: Ah.
1: Eh oui, 4 semaines. Hein. La dernière cette saison, ce sera le 3 juillet. On n'en est pas là encore.
0: Non.
1: On profite pour le moment. 6h42, l'Astrotop après les Corses.

0: fratrie irlandaise sur Magnum. Dans un instant, Joseph Kamel, il est 6h45.
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3: Vous êtes les derniers du classement. Les poissons en position 12, l'esquive ou l'humour valent mieux qu'une réaction agressive.
0: 11e, les Gémeaux, vouloir croiser le fer avec tout le monde vous fatiguerait inutilement, surtout si vous n'êtes pas forgeron.
3: 10e, Balance, vos sauts d'humeur ne doivent pas devenir le problème de votre entourage.
0: 9, Verseau, soyez prudent dans vos jugements, hein. Tout n'est pas aussi évident qu'il y paraît.
3: 8e, Sagittaire, passer d'un extrême à l'autre risque de déroutez vos proches.
0: 7, Capricorne, ne misez pas trop sur les promesses, attendez les actes.
3: 6e, Vierge, il est peut-être temps d'abandonner un projet trop utopique.
0: 5e, les Taureaux, la tolérance vous ouvre plus de portes que la rigidité.
3: 4e, Bélier, quelques concessions peuvent accélérer une évolution attendue.
0: 3e, les Lions, votre maîtrise de vous-même vous donne une vraie élégance d'action.
3: 2e, ce sont les Scorpions, en choisissant votre vie privée comme priorité, vous retrouverez votre équilibre.
0: Et au top de l'Astrotop aujourd'hui, ce sont les cancers. Restez aux aguets, une information utile peut surgir et changer positivement l'avenir.
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0: Clash, c'est le tout dernier, Joseph Kamel sur Magnum la radio.
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2: 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On joue ensemble après Miley Cyrus sur Magnum.
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0: Excellente journée avec le Mac dans mon café.
1: Bon courage du lundi matin avec Martin Garrix et Ed Sheeran. Il est 7h.
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1: Toute l'info, Juliette Chang, bonjour.
2: Bonjour Rémi, bonjour à tous. Une Meurthe-et-Moselle a été escroquée de près de 10 000 euros après avoir été piégée par de faux placements diffusés sur les réseaux sociaux. Les escrocs utilisaient des avatars générés par intelligence artificielle de personnalités connues comme Emmanuel Macron pour inspirer confiance. La victime a été manipulée par un faux conseiller bancaire par la suite qui l'a poussé à effectuer deux virements de 5 000 euros. À Épinal, une opération de recrutement peu ordinaire va faire son retour le 16 juin, baptisé « Se jeter à l'eau pour l'emploi ». Ce job dating subaquatique mettra en relation des demandeurs d'emploi et des recruteurs lors d'une initiation à la randonnée aquatique. Une dizaine de participants sont attendus pour cette deuxième édition organisée avec plusieurs partenaires locaux. La réserve de la Estancie-Lorraine a validé son accession en N2 après sa victoire face à Sedan hier. Un succès salué par l'entraîneur Nicolas Florentin. Le coach nancéen a mis en avant la maîtrise tactique et la solidité physique de son équipe, estimant que cette montée constitue une grande satisfaction pour le club et le centre de formation. L'avenir de Parizo Industrie est désormais entre les mains de la justice. Le groupe implanté en partie à Matincourt a demandé son placement en redressement judiciaire après s'être déclaré en cessation de paiement. Depuis plusieurs semaines, les syndicats alertent, la situation financière se dégrade et les suppressions de postes sont redoutées. Selon Erwan Faber, délégué syndical CGT sur le site de Matincourt, l'intégration récente de CBA Meubles au sein du groupe aurait pu contribuer à aggraver une situation déjà très fragile.
3: Ça a un impact sur l'ensemble du groupe, oui, parce que ça amplifie les dettes au niveau du groupe P3G. Il faut savoir que les chiffres, mais bon, ils sont catastrophiques, à hauteur de dizaines de millions d'euros. Hein. Là, on est en cessation de paiement. C'est la première étape. Donc, la deuxième étape, c'est une demande d'ouverture de redressement judiciaire au tribunal de Lille, parce que CBA Meubles, c'est une entreprise qui vient d'intégrer le groupe P3G Parizo et qui est implantée à Peronchy, donc à côté de Lille. Et comme c'est la première entreprise qui a été en redressement judiciaire la semaine dernière, le tribunal de Lille est compétent pour l'ensemble du groupe.
2: Des propos recueillis par Zoé Thomas. L'audience est prévue à 14h30 devant le tribunal de commerce de Tourcoing. Une mobilisation intersyndicale CGTFO est également annoncée demain devant le site de Matincourt afin de défendre les emplois et maintenir l'activité industrielle locale. Également dans l'actualité, le Pentagone a relevé au plus haut niveau sa vigilance en matière de contre-espionnage concernant Israël. Cette décision intervient après des soupçons de tentatives israéliennes d'espionnage visant de hauts responsables américains de l'administration Trump. Ce contexte s'inscrit dans des tensions diplomatiques accrues entre Washington et le gouvernement de Benjamin Netanyahou. Et puis Jean-Luc Mélenchon a lancé sa campagne pour l'élection présidentielle de 2027 lors d'un meeting à Saint-Denis présentant ses grandes priorités politiques. Le leader LFI a insisté sur la planification écologique, la réforme de la sécurité sociale et une refonte de la politique sécuritaire. Jean-Luc Mélenchon a affirmé que la primaire est finie, appelant à l'unité autour de son projet.
1: Merci Juliette Chang, à tout à l'heure à 7h30.
2: À tout à l'heure.
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0: Et bonjour Rémi, bonjour à vous tous qui vous réveillez avec le Magnum Café ce matin.
1: Bonjour Pierre, bonjour tout le monde, nous sommes lundi 8 juin.
0: On va vous offrir des cadeaux dans un instant. Je voulais juste préciser que ce serait bien de penser à Médard aujourd'hui parce que c'est son jour de fête.
1: Ah,
0: c'est la journée mondiale.
1: Alors, pensez à Médard, je me suis dit, t'en as plusieurs.
0: Ah non. C'est la journée mondiale des océans, c'est la journée internationale de la NASH.
1: D'accord.
0: C'est une maladie du foie, tout simplement.
1: Dans un instant, on vous invite à la ferme aventure.
0: Oui.
1: À la chapelle au bois, le parc pieds nus. Puisque ce samedi, là, le 13 juin, nous y serons en direct et on vous invite à venir nous y rejoindre. On va vous offrir vos invites dans quelques secondes.
0: DJ Magouille aussi qui sera là.
1: Ah bah tiens.
0: Pour vous offrir 200 euros cash ce matin. Je sens que ça va tomber. Ce serait bien de commencer la semaine avec 200 euros.
1: C'est tout le mal qu'on vous souhaite. On joue dans quelques minutes. Le ciel.
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0: La météo pour ce lundi 8 juin, après de belles éclaircies au réveil, on va croire que la journée est agréable, on va sortir les robes et puis les shorts et oups, quelle erreur. Les nuages vont être de plus en plus nombreux et vont finir par être porteurs d'averses en fin d'après-midi. Combien avons-nous à cette heure-ci, Rémi ?
1: Alors, à cette heure-ci, on est à 9 degrés à Ban-sur-Meurthe, Clefcy, c'est encore un petit peu juste hein, chez Marie-Noël. 9 degrés au Mont également chez Lionel, pas plus de 10 à Trémonzay et Morel-Maison à cette heure-ci. Merci Adrien et Guillaume. Et déjà 13 à Dignonville, selon Claire. On vous attend sur notre page Facebook Magnum La Radio pour la météo en direct.
0: Cet après-midi, on observera 18 degrés à Langres, 19 pour Chaumont et Gérardmer, 20 à Vittel, Neufchâteau et Lotillot, 21 pour Épinal, Saint-Dié-des-Vosges, Commercy, Romiremont et Besançon, 22 à Toul, Nancy et Lunéville, 23 à Strasbourg et 24 pour

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0: Martin Garrix et Ed Sheeran. C'est ce qu'on vient d'écouter sur McDonald's Radio à 7h10.
1: 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Et comme on a envie de partager ce plaisir d'être avec vous, on vous propose de gagner vos invitations pour nous y rejoindre.
0: Ah, ça va être un bon moment, on va passer un moment phénoménal. 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
0: uniquement.
1: Le 13 uniquement pour venir passer la journée à la Ferme Aventure, jour où nous serons en direct avec Magnum la radio pour vous faire vivre une émission sympa. J'en suis sûr.
0: Ok, oui. Didier Magouille aussi, il est très sympa.
1: Oui, il arrivera. 200 euros cash dans quelques minutes. Et puis, dans notre série Régis est un con, dans quelques minutes.
0: Ah,
1: Régis vole du câble de téléphone en cuivre.
0: Pas bien.
1: Il veut le faire discrètement.
0: Mmh.
1: Ah, la discrétion, vous allez voir, c'est pas son fort, Régis.
0: Tu nous dis ça après. Alanis Morissette, bon réveil, 7h11.
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0: Alanis Morissette sur Magnum La Radio à 7h22.
1: Dans notre série Régis est un con, aujourd'hui, Régis est un gros con.
2: Ah, ça faisait longtemps. Ça faisait longtemps qu'on n'ait pas pris de nouvelles de Régis. Ouais. Et parce qu'on lui laisse le temps de faire des conneries.
0: Oui.
2: Comme ça, après, on peut vous raconter toutes ces histoires.
0: Et alors?
2: Et dans notre série Régis est un con, aujourd'hui, un voleur de câbles en cuivre. Donc, il voulait piquer des câbles téléphoniques, hein, malheureusement, comme ça peut se faire, pour piquer le cuivre et puis ensuite leur vendre et se faire de la thune. Et puis, il s'est dit... je vais le faire, mais je vais mettre un masque. Comme ça, je vais camoufler mon visage. On pourra pas me reconnaître. Et il a rien eu, il a pas eu de meilleure idée que de prendre un masque intégral de Mickey Mouse. Donc, pour la discrétion, on repassera. Parce que, évidemment, en plus, un gros masque intégral, c'est une grosse tête, genre mascotte, quoi, tu vois.
0: Avec les oreilles.
2: Voilà. Donc, évidemment, ça n'a pas manqué de faire réagir les autorités qui se sont dit, qu'est-ce qu'il fait ce Mickey Mouse, là, tout seul aux aurores, en train de trufouiller dans les câbles électriques, les câbles de téléphone.
0: Ouais.
2: Donc, évidemment, il a été arrêté et la police a rapporté cette histoire, parce que c'était quand même assez incroyable. Et sur les réseaux sociaux, ils ont pris une photo du masque en question et ils ont titré « La délinquance a vraiment 1000 visages ». Ouais. Il s'est dit « Je vais être discret, je vais prendre un masque ». Il a pris un gros masque de Mickey.
0: Ah bah oui, tu parles de la discrétion, effectivement, on repassera.
2: On repassera, exactement, on repassera.
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2: Lui non plus n'est pas très discret.
0: Ça dit DJ Magouille.
2: Ah oui, partout où il passe...
0: Il sera là pour 200 euros cash.
2: Ça trépasse.

0: Alex Warren sur Magnum. Il est 7h24. Et dans un instant, de l'argent à gagner.
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0: Charles Doré à 7h25.

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0: Indochine, No Name, c'est ce qu'on va écouter dans un instant, mais pour l'heure, il est 7h30.
1: L'heure de jeter un coup d'œil sur l'actualité de ce lundi matin.
0: Et c'est avec Juliette Chang. Bonjour Juliette.
2: Bonjour Pierre, bonjour à tous. Un terrain de foot a été dégradé dans la nuit de vendredi à samedi à Vendeuvre après l'intrusion d'un véhicule qui a effectué des dérapages. Les traces de pneus constatées sur la pelouse pourraient compromettre la tenue des prochains matchs selon la mairie. Une enquête a été ouverte afin d'identifier l'auteur des faits et de comprendre comment l'accès au terrain a pu être rendu possible. Au collège Charlet de Rombiremont, 5 moutons ont fait leur apparition pour entretenir les espaces verts de l'établissement. Mis en place dans le cadre d'un dispositif d'éco-pâturage, ils viennent d'une bergerie de Certigny et assurent désormais l'attente naturelle des pelouses encadrées par un berger. Ils se déplacent sur les différentes parcelles au fil des besoins. Un portrait de Jeanne d'Arc conservé pendant près de 450 ans dans sa famille à Domrémy a été vendu aux enchères au château de Villandry pour 55 000 euros. Réalisé au début du XVIIe siècle et attribué à Claude Desruets, l'œuvre était estimé comme un cas presque unique de portrait lié à la famille de la Pucelle d'Orléans. Ce week-end se tenait la première édition de la Bourse aux matériaux dans les Vosges, un événement dédié au secteur du bâtiment et à l'écologie porté par Evodia et Sovodeb qui a permis au grand public d'accéder à des matériaux de qualité à prix attractif, comme nous l'explique Patrick Lagarde, président d'Evodia.
3: C'est une première dans le département des Vosges. Il s'agit de mettre sur le marché, on va dire, des matériaux grâce au partenariat avec les entreprises locales qui sont toujours de bonne qualité, mais un peu particuliers dans le sens peut-être des excès de stock, des matériaux qui ne se font plus trop aujourd'hui mais qui sont encore toujours pouvoir les mettre à disposition à la fois des particuliers, à la fois des entreprises aussi et pourquoi pas aussi des associations. En se rendant auprès de nos entreprises partenaires qui se sont organisées comme ce matin, l'entreprise Big Mac pour ne pas la citer, qui avait des fanseries à proposer et tout est parti en un temps qu'on va dire record.
2: Des propos recueillis par Simon Parmentier. Une deuxième édition plus importante est prévue l'année prochaine. Également dans l'actualité, le mis en examen dans la mort de Liana, Jérôme Barella, a été visé avant les faits par plusieurs procédures pour violences sexuelles sur mineurs, selon les éléments judiciaires. Au moins 4 dossiers signalement ont été recensés entre 2017 et 2025, dont certains classés et d'autres encore en cours. Ces révélations relancent les critiques sur le suivi des procédures et les délais d'enquête. Et puis le ministre des Affaires étrangères, Jean-Noël Barrot, a indiqué que de nouvelles sanctions européennes pourraient être prises contre des colons israéliens en Cisjordanie. Ces mesures visent à répondre à l'intensification des violences contre les Palestiniens dans les territoires occupés. Déjà en mai, l'Union européenne avait adopté des sanctions ciblées, notamment des gels d'avoir.
0: L'info dans le McDo Café, c'est toutes les 30 minutes, ce qui veut dire, Juliette, que vous revenez à 8h.
2: À tout à l'heure.
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0: La météo pour ce lundi 8 juin, après de belles éclaircies au réveil, les nuages seront de plus en plus nombreux et finiront par être porteur d'averses en fin d'après-midi. 7h34, Rémi, combien fait-il?
1: Alors, sur notre ligne WhatsApp, nous avons GG à Julien Rue qui signale justement un grand soleil avec 13 degrés. A priori, ça va pas durer, le soleil, non. Malheureusement. Hein. Il fait 11 à Vanier chez Annick. On a 14 à Saint-Nabord chez Marie-Laurence. 15 au syndicat chez Joël. 10 degrés à Goncourt chez Hélène. Et 11 du côté de Imon chez Monique. Vos messages météo sur la ligne WhatsApp de Magnum. 06 77 27 91 99.
0: Cet après-midi, on observera 18 degrés à Langres, 19 pour Chaumont et Gérardmer, 20 à Contrexéville, Neufchâteau et Le Tillot, 21 pour Épinal, Saint-Dié-des-Vosges, Commercy, Remiremont et Besançon, 22 en Meurthe-et-Moselle, que vous soyez à Toul, Nancy ou Lunéville, 23 pour Strasbourg et 24 à Colmar.

0: No Name, c'était Indochine sur McDonald's à 7h39.
1: Il mixe pour toi.
2: DJ Magouille,
3: c'est toi le meilleur.
2: C'est moi le meilleur.
3: Comment ça va, les friends?
0: Ça va super, et toi?
3: Ah, est-ce que vous êtes beau? Bon, ouais. Pas autant que moi.
0: Ouais, bah, évidemment.
3: Pas autant que moi.
0: Enfin, compliment. Ouais, il était temps, ouais. Ouais.
4: C'était jamais arrivé, même.
3: Mais, hein. Non, mais c'est parce que je suis toujours plus beau que vous.
4: Oui, bien sûr.
0: T'as mixé un peu, toi, ce week-end? T'as fait de la thune?
3: Non, j'ai pas fait de la thune ce week-end. Non, j'ai fait des paris sportifs, je les ai tous perdus.
4: Ah, mince.
3: Formidable.
0: Bon, allez, j'espère que tu vas offrir 200 euros cash ce matin à Johan. Bonjour Johan.
5: Bonjour Pierre.
0: Comment?
5: Et bonjour DJ Magouille.
0: Comment ça
3: va? Salut Yo-Yo.
0: La forme?
5: La forme, il fait beau.
0: Ouais.
3: Non, ça va pas durer.
0: Ouais. Non,
3: ça va pas durer.
0: Alors, vous sentez comment, Johan, à parler à votre DJ préféré?
5: Stressé.
0: Ah, stressé, bah oui, normal.
3: T'as raison, justement. Je fais peur à tout le monde. Généralement, quand j'entre dans une pièce, les gens s'en vont.
4: Oui.
5: C'est la première fois que je joue.
3: C'est vrai.
0: J'ai une première fois à tout, Johan. Alors, on y va, c'est parti, 200 euros. Il va falloir nous dire qui chante parmi les titres que notre DJ Magouille.
3: Ah oui, j'adore ça, la Magouille. Tu sais, c'est mon métier, c'est ma deuxième passion, avec le Krav Maga. Alors, attention, on va démarrer maintenant, mon petit yo-yo. Je vais t'envoyer un premier disque, je l'ai magouillé. Tu nous dis qui chante et tu gagnes 50 euros pour démarrer The Birdies.
1: DJ vous joue la meilleure musique.
6: La meilleure musique.
5: À tout d'été.
3: Ouais, on démarre facile. Oh, yeah.
0: Johan, vous êtes à Provenchères, les Darnais, vous avez gagné 50 euros. Est-ce qu'on arrête là ou est-ce qu'on continue?
5: Bon, allez, on continue.
3: Oui. Ouais.
0: Ça va, attention. Si on continue, voilà, vous pouvez tout perdre. Vous allez jouer pour 100 euros, il faut nous donner impérativement la bonne réponse, sinon vous repartirez les mains vides.
3: Attention, mon petit yo-yo, c'est parti pour le deuxième extrait. On y va comme ça.
1: Pas le temps de plaisanter.
3: Ah non, pas du tout.
1: Voici

0: Alors, qui chante?
1: Viens magouiller. Alors, Yo-Yo?
0: Vite!
1: Ah. Eh ben voilà, Yo-Yo! Yo-Yo, j'ai une chose à te dire!

0: va t'envoyer des cotons-tiges. On va t'envoyer tout ce qu'il faut pour déboucher les oreilles.
1: Ah là là, Johan, j'avais essayé de vous mettre sur la piste en disant vite.
0: Ah oui, vite.
1: Mais bon.
2: J'ai honte hein, parce que je faisais partie du métier aussi, hein. Mais bon.
0: Non. De quel métier? Le métier de Vita? T'étais chanteur?
2: Non, DJ.
0: Oh ah. Comment ça se fait que tu n'exerces plus? J'ai pris toute la place.
3: Oui,
0: j'ai pris tous les clients. J'ai pris tous les clients. Maintenant, toutes les soirées sont à mon image. Complètement pourrites.
2: C'est dommage, tant pis. Au moins, j'ai parlé à DJ Magouille.
0: T'as pas raté ta vie. Grâce à ça, ouais. Mon petit yo-yo, tu pourrais écrire sur ta tombe « J'y étais ». Tu pourras dire « Je lui ai parlé ».
1: Wow.
0: Bon, yo-yo, je t'attends pour faire light jockey, ok? Pour mes prochaines soirées. Toi, tu vas reprendre un petit peu. Ah, voilà.
1: Et servir le café.
0: Alors, attention, par contre, c'est bénévole hein, chez moi. Ah, bah oui, faut pas déconner non plus.
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0: Ah, bah tiens.
3: Eh oui.
0: En v'là un bénévole.
1: Ouais, à qui t'as tout appris.
0: Il m'a tout piqué. Hein. Même ma femme.

0: Jennifer Lopez et David Guetta, Save Me Tonight, c'est ce qu'on vient d'écouter, il est 7h46.
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4: 12e et dernière position ce matin, les poissons, l'esquive ou l'humour valent mieux qu'une réaction agressive.
0: 11e, Gémeaux, vouloir croiser le fer avec tout le monde vous fatiguerait inutilement.
4: 10e, les balances, vos sautes d'humeur ne doivent pas devenir le problème de votre entourage.
0: 9e, Verseau, soyez prudent dans vos jugements, tout n'est pas aussi évident qu'il y paraît.
4: 8e, Sagittaire, passer d'un extrême à l'autre risque de dérouter vos proches.
0: 7e, Capricorne, ne misez pas trop sur les promesses, attendez les actes.
4: 6e, Vierge, il est peut-être temps d'abandonner un projet trop utopique.
0: 5e, Taureau, la tolérance vous ouvre plus de portes que la rigidité.
4: 4e, Bélier, quelques concessions peuvent accélérer une évolution attendue.
0: 3e, Lion, votre maîtrise de vous-même vous donne une vraie élégance d'action.
4: 2e place pour les Scorpions, en choisissant votre vie privée comme priorité, vous retrouvez votre équilibre.
0: Et au top de l'Astrotop pour ce lundi 8 juin, ce sont les
5: cancers.
0: Restez aux aguets, une information utile peut surgir et changer positivement l'avenir.
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0: bah c'est la copine à Yo-Yo. Notre auditeur qu'on a eu tout à l'heure, c'est Vita.
1: Ah oui.
0: Ben oui.
1: C'est ce qu'il a fait.
0: C'est ce qu'il lui a fait, c'est ce qu'il habite dedans.
1: Ah ouais, dommage.
0: Bon,
1: on va continuer à vous offrir des cadeaux parce qu'on n'est pas là juste comme ça pour dire oh, bon réveil, blablabla.
0: Pour trier les lentilles. Ouais. On va vous offrir des entrées au Bois des Lutins, au bol d'air de la Bresse.
1: Et puis mes histoires de Pierre Castor aussi. On ira explorer la forêt.
0: Ah! On ira justement explorer la forêt ce samedi en direct de la ferme Aventure.
1: Oui.
0: On vous en reparlera. À tout de suite avec Cool and the Gang.
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0: Excellente journée, bon lundi avec Magnum.
1: La suite avec Bruno Mars, il est 8h.
0: Et ce qu'il faut retenir de l'actualité pour ce lundi 8 juin.
1: L'info, Juliette Chang, bonjour.
2: Bonjour Rémi, bonjour à tous. Un couple d'anciens gérants d'une société de taxis et ambulances de Vittel a été condamné par le tribunal d'Épinal pour abus de biens sociaux, travail dissimulé et blanchiment aggravé. Ils ont écopé de lourdes amendes. Deux Porsches ont également été définitivement confisqués par la justice. L'enquête portait sur des avantages en nature et des dépenses personnelles réalisées via l'entreprise entre 2018 et 2022. La Villa Majorelle à Nancy va entrer dans une nouvelle phase de restauration. La mairie et la Fondation du patrimoine ont signé une convention pour lancer des travaux à partir de fin septembre. Le chantier estimé à 2,5 millions d'euros devrait être partiellement financé grâce à une collecte de 250 000 euros auprès de mécènes. La villa restera ouverte au public pendant toute la durée des travaux. Un centre de formation et de chirurgie vétérinaire présenté comme unique au monde va voir le jour à Pixérécourt. Le chantier de cette plateforme internationale estimée à 18 millions d'euros doit démarrer en juillet après plusieurs années de retard. Le projet comprendra une clinique vétérinaire, des simulateurs de chirurgie robotique et des espaces de formation très spécialisés. L'avenir de Parizo Industries est désormais suspendu à la justice après la demande d'ouverture d'un redressement judiciaire déposé par le groupe spécialisé dans la fabrication de meubles implantés en partie à Matincourt. Il est en cessation de paiement. Les syndicats alertent depuis plusieurs semaines. Dégradation continue des finances, risque de suppression de postes. Pour la CGT, cette crise s'inscrit dans une accumulation de difficultés. Le délégué syndical Erwan Faber décrit une succession de fragilités.
3: On a eu la crise du Covid, après on a eu la crise en Ukraine, l'inflation galopante, et là on vient d'avoir encore la crise du Moyen-Orient. Donc ça fait une succession de crises qui fait que le consommateur privilégie l'alimentation et l'énergie. Après le reste à vivre, il n'y a plus grand-chose. Donc le meuble, c'est l'achat vraiment secondaire, voire tertiaire. On a intervenu depuis 2 mois. On a mis en alerte les élus locaux de la commune de Matincourt, Mercourt et Dompère. Au niveau de la dégradation économique, on avait pressenti la situation en demandant une expertise. Le rapport économique par l'expert comptable mandaté par le CSE central au mois de mars, par le cabinet 3E, fut catastrophique et nous avons décidé d'enclencher le droit d'alerte économique.
2: Des propos recueillis par Zoé Thomas. L'audience se tient aujourd'hui à 14h30 devant le tribunal de commerce de Tourcoing. Les représentants du personnel attendent une décision avec inquiétude alors que l'avenir des 900 salariés du groupe est en jeu. Également dans l'actualité, les compagnies aériennes ont vivement critiqué les fabricants de moteurs d'avions lors de l'Assemblée générale de l'IATA à Rio. Leur directeur général a dénoncé des retards de livraison et un manque de fiabilité des équipements, estimant que ces défaillances ont coûté environ 11 milliards de dollars au secteur l'année dernière. Il pointe aussi un manque de plus de 5000 appareils modernes, entraînant une hausse des coûts de carburant. Et puis dans l'affaire Liana, plusieurs collectifs féministes et de protection de l'enfance sont appelés à des rassemblements ce soir à 19h devant le ministère de la Justice et devant plus de 150 tribunaux en France, dénonçant une défaillance systémique des institutions. La Fondation des femmes a notamment demandé une loi intégrale contre les violences sexuelles faites aux femmes et aux enfants.
0: Juliette Chang pour l'info. Vous êtes de retour à 8h30.
2: À tout à l'heure.
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0: bonjour à tous.
1: Comment ça va mon Pierre?
0: Écoute, on est lundi, dans 4 semaines ce sont les grandes vacances.
1: 4 semaines.
0: Plus que 4 semaines.
1: 4 semaines de Magnum Café d'ailleurs.
0: Oui, c'est vrai, c'est vrai. Des cadeaux, on va vous en offrir, tiens, avant 9h. Et
1: Bois des Lutins.
0: Le Bois des Lutins.
1: Voilà, au bol d'air de la Bresse. C'est là qu'on va aller faire un petit tour. Il y aura aussi les histoires de Pierre Castor après l'info de 8h30.
0: Oui, j'ai observé les arbres.
1: Ah,
0: je vais vous donner un petit secret.
1: Josiane Piché, professeure de danse de forêt.
0: Oh, excellent, on mettra cette chanson en illustration.
1: Et puis, un mot pour vous dire que le drôle de bruit a été découvert vendredi.
0: Ouais.
1: L'iPhone 17 Pro a été gagné avec sa main informatique. Il s'agissait de l'action de sortir un disque vinyle de sa pochette.
0: Tout simplement.
1: La vidéo est d'ailleurs à retrouver, la vidéo de ce bruit est à retrouver sur notre page Facebook. La météo dans 30 secondes.
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0: La météo pour ce lundi 8 juin, après de belles éclaircies, là, au réveil, vous dites « Oh, génial, on va s'habiller léger !» Et ben, vous allez voir que la pluie va finir par arriver parce que les nuages seront présents aux alentours de midi et finiront par être porteurs d'averses en fin d'après-midi. Combien fait-il à cette heure-ci, Rémi?
1: En attendant, on a 14 anomexies. Le ciel est tout bleu,
0: Nez
1: de blanc, nous dit Yapuka Faucon, juste pour faire joli.
0: Mmh.
1: Oui, ça va pas durer, malheureusement. 10 degrés au Béillard, 12 à Baignécourt et 9 châteaux. Merci Mégane, Marilène et Sylvie sur la page Facebook de Magnum La Radio et sur notre ligne WhatsApp le 06 77 27 91 99. Nous avons Clairette qui signale 13 degrés du côté de Châtel sur Moselle.
0: Cet après-midi, on observera 18 à Langres, 19 pour Chaumont et Gérardmer, 20 à Vittel, 9 châteaux et Le Tillou, 21 pour Épinal, Saint-Dié-des-Vosges, Commercy, Remiremont et Besançon, 22 en Meurthe-et-Moselle, que vous soyez à Toul, Lunéville ou encore Nancy, 23 à Strasbourg et 24 à Colmar.
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0: Belle matinée sur Magnum, la radio avec Bruno Mars, il est 8h11.
1: Bonne fête à Médard. Ouais, c'est son jour de fête et c'est la journée mondiale des océans ce lundi 8 juin.
0: C'est l'anniversaire de Valérie Mérès, l'actrice à 72 ans. Agnès Sorel, l'actrice, 66 ans. Bonnie Tyler, 75 ans. Et puis oui, c'est ça. Et producteur Dovatia, 69 ans aujourd'hui. 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
1: Top 50.
0: Et le top 50, je suis remonté en 94.
1: Ouais.
0: C'est une bande originale de film. Numéro 1, le 8 juin 1994, c'était le boss. Thierry Pastor.
1: Featuring Karen Cheryl.
0: C'est ça, bien sûr. Surtout Bruce Springsteen était numéro 1 ce jour-là, le 8 juin 1994. Et le titre, c'était...
1: T'es trop fort. Tu serais pas animateur radio, toi?
0: Qui est bête? Allez, dans un instant, vous servante sur Magnum et des cadeaux à gagner aussi, d'ailleurs.
1: 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Allez, dans à peine 5 minutes, le temps de faire couler le café.
0: On vous prépare aussi Amir et U2 sur Magnum. Belle matinée, tout le monde.
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0: C'est moi qui ai fait les voix.
1: Oui, je vois ça, les sur, cœurs.
0: Voilà, sur The Servant, sur McDonald's, 8h21.
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0: C'est quoi les coordonnées?
1: Nom, prénom, adresse, numéro de téléphone.
0: Ah d'accord.
1: T'as raison, on sait jamais.
0: Ben oui, Magnum, Magnum Lutin, vos coordonnées complètes au 7 10 71.
1: Bonne chance, 8h22.
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0: L'imparfaite, le titre d'Amir sans aucun rapport. Juliette Chang arrive dans quelques minutes.
1: Oh non. Pourquoi les arbres baissent-ils leurs branches une fois le soleil couché?
0: Ah, c'est de ça dont tu vas nous parler dans les histoires de Pierre Castor.
1: D'accord,
0: oui, parce que comme je parlais de Juliette Chang, elle viendra pour l'info.
1: Oui.
0: Ce sera après YouTube sur Magnum. Belle matinée, bienvenue, bon courage, 8h26.

0: Bloody Monday, c'était YouTube sur Magnum à 8h30.
1: Pour dire ça. Ouais. Allez, 8h30, on prend notre sérieux 5 minutes. C'est l'heure de l'info sur Magnum.
0: Avec Juliette Chong. Bonjour Juliette.
2: Bonjour Pierre, bonjour à tous. Le Dinapol de Ludre-Fléville est confronté à une recrudescence de cambriolages visant ses entreprises. Vol de carburant, pots catalytiques, pneus de poids lourds ou encore matériel professionnel se multiplient pour des préjudices parfois très élevés. Les acteurs économiques locaux appellent à un renforcement des contrôles et à des solutions de surveillance plus efficaces, notamment par la vidéoprotection. À Dombrot-le-Sec, 5 logements destinés aux seniors viennent d'être livrés après 2 ans de travaux. Le nouveau bâtiment situé rue du Centre propose des appartements de 53 à 66 mètres carrés avec salle commune, terrasse et espace partagé pour favoriser le lien social. Il accueille aussi une extension de la cantine scolaire et une boulangerie déjà ouverte au public. Le centre psychothérapique de Nancy a inauguré l'hôpital de jour Ancrage, un nouveau dispositif destiné à la prise en charge des troubles psychiques chez l'adulte. Il propose une alternative à l'hospitalisation complète avec une équipe pluridisciplinaire. La structure qui peut accueillir une dizaine de patients vise à renforcer l'autonomie et l'inclusion dans le parcours de soins. Ce week-end se tenait la première édition de la Bourse aux matériaux dans les Vosges, un événement dédié au secteur du bâtiment et à l'écologie porté par Evodia et Sovodeb qui a permis au grand public d'accéder à des matériaux de qualité à prix attractif, comme nous l'explique Patrick Lagarde, président d'Evodia.
3: C'est une première dans le département des Vosges. Il s'agit de mettre sur le marché, on va dire, des matériaux grâce au partenariat avec les entreprises locales qui sont toujours de bonne qualité, mais un peu particuliers dans le sens peut-être des excès de stock, des matériaux qui ne se font plus trop aujourd'hui mais qui sont encore toujours pouvoir les mettre à disposition à la fois des particuliers, à la fois des entreprises aussi et pourquoi pas aussi des associations. En se rendant auprès de nos entreprises partenaires qui se sont organisées comme ce matin, l'entreprise Big Mac pour ne pas la citer, qui avait des fans d'hier.
2: Des propos recueillis par Simon Parmentier. Une deuxième édition plus importante est normalement prévue l'année prochaine. Également dans l'actualité, les dirigeants français, allemands et britanniques ont apporté leur soutien hier à la proposition de Volodymyr Zelensky d'un dialogue direct entre l'Ukraine et la Russie avec la participation active des États-Unis et de l'Europe à l'issue d'une réunion avec le président ukrainien à Londres. Et puis Gérald Darmanin réunit en ce moment même à la chancellerie les procureurs généraux pour leur demander une revue des plaintes concernant des enfants victimes dans le sillage de l'affaire Liana. Il va leur dire qu'ils ont jusqu'au 14 juillet pour reprendre l'intégralité des plaintes qui touchent les enfants, soit environ 70 000.
1: Merci Juliette, à tout à l'heure à 9h.
2: À tout à l'heure.
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0: La météo pour ce lundi 8 juin, vous le voyez, le soleil se lever ce matin. Ouh, vous vous dites, oh, on va s'habiller léger, mais attention, la pluie finira par arriver en fin d'après-midi, après des nuages qui seront davantage nombreux au fil de la journée. Et puis à partir de 15h, 16h, sur l'ensemble de la région, quelques gouttes tomberont. Combien fait-il à cette heure-ci, Rémi ?
1: 15 degrés à Fougue, c'est ce que nous dit notre fidèle Laurence sur la page, sur la ligne WhatsApp de Magnum. Sur la page Facebook de Magnum, Claudine nous signale 15 à Pouxeux, avec un soleil un peu voilé. C'est ce qu'elle nous dit à cette heure-ci. Bah oui, ça commence, tout doucement. 14 à Golbey, à Ailay, 15 à Welleville, 12 sur les hauteurs de la Bresse, 16 à Taron-les-Vosges. Merci à Paul, Raymond, Myriam, Odile, Edith. La page Facebook de Magnum, vos message météo en direct.
0: Cet après-midi, on observera 18 degrés à Langres, 19 pour Chaumont et Gérardmer, 20 à Vittel, Neufchâteau et Le Tillot, 21 pour Épinal, Saint-Dié-des-Vosges, Commercy, Remiremont et Besançon, 22 à Nancy, Lunéville et Toul, 23 pour Strasbourg et 24 à Colmar.

0: Dizzy's et Théodora, Eagle Eye Cherry également, c'est ce qui arrive dans quelques minutes. L'Astrotop aussi. Pour l'heure, voici les histoires de Pierre Castor, 8h37.
1: Pierre Castor, raconte-nous une histoire. Pierre Castor, on t'écoutera bien.
0: Dis donc, mon petit Castor.
2: Oui.
0: On va écouter ton histoire attentivement ce matin encore.
2: Parce qu'à l'intérieur, j'y mets une incohérence. Écoutez bien. Pourquoi les arbres baissent-ils leurs branches une fois le soleil couché? Ouais, on a tous déjà vu un arbre bouger sous le vent, mais saviez-vous qu'il bouge aussi quand il ne se passe absolument rien, et pas qu'un peu? Des chercheurs ont découvert qu'au cours de la nuit, certaines branches peuvent s'abaisser jusqu'à 10 cm. Oui, les arbres semblent littéralement piquer du nez après une longue journée. C'est un phénomène qui a été observé grâce à des lasers ultra précis capables de mesurer des mouvements invisibles à l'œil nu. Alors que se passe-t-il? Et bien, pour comprendre, petit retour en cours de SVT. Le jour, les feuilles et les branches sont mobilisées pour capter un maximum de lumière. C'est la fameuse photosynthèse, le processus qui permet aux arbres de fabriquer leur nourriture et au passage de produire l'oxygène que nous respirons. Autrement dit, toute la journée, l'arbre est en pleine activité. Mais quand le soleil se couche, la photosynthèse s'arrête. Et comme beaucoup d'êtres vivants, l'arbre passe alors en mode économie d'énergie. La pression de l'eau à l'intérieur de ses cellules diminue légèrement. Les branches deviennent un peu moins rigides et s'affaissent progressivement. Résultant, environ 2 heures après le coucher du soleil, l'arbre commence à se détendre. Ses branches descendent doucement, comme nos épaules ou d'autres parties du corps que je vous laisse imaginer, après une journée de travail. Puis, au lever du soleil, tout remonte progressivement. C'est un peu comme si la nuit, la forêt entière faisait sa séance de relaxation diurne pendant que nous dormons. Et finalement, ce phénomène nous rappelle quelque chose d'assez touchant. Même les géants de la nature ont besoin de repos.
3: La danse, la forêt et la solitude.
0: Eh oui, voilà.
3: La danse, la forêt et la solitude.
2: Alors, il y avait une incohérence dans cette histoire.
0: Oui, bah moi j'ai entendu. Je suis sûr que Juliette aussi, elle a été assez attentive.
2: Ah mince, je vais te regarder à gauche, à droite.
4: Non, je laisse juste Rémi le dire.
0: C'est la danse de forêt, Juliette. Et il a parlé de la nuit, il a dit les arbres prennent leur activité diurne.
2: Ah, oui.
0: Ah non, nocturne.
2: Nocturne, évidemment.
4: Non, mais je l'avais trouvé.
2: Hein. Ouais,
0: oui,
2: bravo,
0: j'en suis sûr.
2: Trop fort.
0: Sûr, évidemment, comme d'habitude.
2: C'est qui le meilleur?
4: C'est Didier Magouille. Oh, c'est pas bon.
0: C'est le trompette chronique, là.
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0: drama. D'ici, c'est Théodora sur McDonald's, 8h43.
1: L'Astrotop, dernier rendez-vous déjà.
0: On va faire un petit classement, celui qui a le plus ou moins de chance. On verra qui sera numéro 1. Est-ce que ce sont les taureaux? Eh ben non. Est-ce que ce sont les béliers? Eh ben non.
1: On va voir ça après. Eagle Eye Cherry sur McDonald's. Belle matinée.

0: Bon début de semaine avec Magnum la radio. Merci de nous rejoindre. Elena pour un Magnum de 8 après l'Astrotop 8h46.
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3: Toutes les heures en moins le quart d'an, le Magnum Café, c'est le rendez-vous de l'Astrotop et vous êtes dernier. Les poissons en position 12. L'esquive ou l'humour valent mieux qu'une réaction agressive.
0: 11e Gémeaux, vouloir croiser le fer avec tout le monde vous fatiguerait inutilement.
3: 10e Balance, vos sautes d'humeur ne doivent pas devenir le problème de votre entourage.
0: 9e les Verseaux, soyez prudents dans vos jugements. Hein. Tout n'est pas aussi évident qu'il y paraît.
3: 8e Sagittaire, passer d'un extrême à l'autre risque de dérouter vos proches.
0: 7 les Capricornes, ne misez pas trop sur les promesses, attendez plutôt les actes.
3: 6e Vierge, il est peut-être temps d'abandonner un projet trop utopique.
0: 5e Taureau, la tolérance vous ouvre plus de portes que la rigidité.
3: 4e Bélier, quelques concessions peuvent accélérer une évolution attendue.
0: 3e marche du podium pour les Lions, votre maîtrise de vous-même vous donne une vraie élégance d'action.
3: 2e Scorpion, en choisissant votre vie privée comme priorité, vous retrouvez votre équilibre.
0: Et au top de l'Astrotop, ce sont les
3: Cancer.
0: Bravo Cancer, restez aux aguets, hein. Une information utile peut surgir aujourd'hui et changer positivement votre avenir.
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0: Tout a changé, c'était Elena sur Magnum la radio à 9h10.
1: Temper City.
0: Qu'est-ce que c'est que ça?
1: C'est ce qu'on va écouter avant 9h.
0: D'accord.
1: Et puis on est déjà presque à la fin de l'émission.
0: Non,
1: pour ce lundi.
0: On va pas faire une heure de plus. J'ai envie de rester.
1: Faut parler de ça, la direction. Donc, on verra pour l'année prochaine.
0: Voilà, certainement. Non, c'est Fred qui va reprendre le relais à partir de 9h.
1: Avec plein de cadeaux aussi à gagner ce matin. Restez sur Magnum, à tout de suite.
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3: Bonjour Angèle et Justice et Pink. Un Magnum de Hits, ça continue, il est 9h.
2: Et ce qu'il faut retenir de l'actu pour ce lundi 8 juin ?
3: Oui, les infos avec Juliette Chang, bonjour.
4: Bonjour Rémi, bonjour à tous. Le terrain de football d'Arthur Meurthe, situé près de l'étang des Crocottes, était inaccessible depuis l'installation des gens du voyage hier matin, directement sur la pelouse. La municipalité alerte les usagers et appelle à ne pas se rendre sur place. La situation bloque l'accès aux installations sportives jusqu'à nouvel ordre. Une nouvelle navette électrique pourrait être testée dès septembre à Épinal pour desservir la rue Nancy et le quai de Dogneville. Le projet répond à une demande des habitants qui souhaitent une offre similaire à celle déjà existante dans d'autres quartiers. Le circuit envisagé passerait notamment par la Maison Romaine, le port et le musée de l'image. L'agglomération d'Épinal étudie la mise en place du dispositif ou son intégration au futur contrat de mobilité. La Croix-Rouge Grand Est a reçu un don de 80 ordinateurs de la part de La Poste dans le cadre d'un partenariat entre les deux structures. Ces équipements vont permettre de créer des points d'accueil numériques, de former des aidants et de prêter du matériel à des personnes en difficulté. La Poste a fait 13 dons cette année, ce qui représente 333 ordinateurs distribués dans la région. L'avenir de Parisot Industries est désormais entre les mains de la justice après la demande d'ouverture d'une procédure de redressement judiciaire par le groupe spécialisé dans la fabrication de meubles. L'entreprise implantée en partie à Matincourt est placée en cessation de paiement. Elle fait face à une situation financière critique. Depuis plusieurs semaines, les syndicats alertent sur la dégradation continue de l'activité. Pour Erwan Faber, délégué syndical CGT sur le site de Matincourt, cette situation résulte aussi d'une gestion qu'il juge défaillante.
5: Depuis 3 ans et demi, la gestion de la situation est mal gérée par la direction. C'est tout un ensemble, mais il y a aussi les mauvais choix stratégiques. On n'a pas pu prendre des virages, un manque d'investissement, un outil industriel vieillissant. En même temps, on a réduit les coûts économiques par rapport à l'entreprise, mais on a perdu en compétences, on a perdu en moyens, on a perdu tout ça. Donc, ce qui fait qu'aujourd'hui, on en est là. On peut mettre en avant aussi que lorsque les entreprises sont en bonne santé financière ou le carnet de commande est acceptable, on oublie souvent de réinvestir régulièrement. Une entreprise qui n'investit pas est une entreprise qui meurt. Dans notre cas, ça n'a pas été investi depuis 2 décennies. En sachant que nos concurrents Aldapan ont investi massivement, donc ils ont récupéré des parts de marché que nous on a perdu. Eux, ils ont fait l'inverse que nous on a fait.
4: Des propos recueillis par Zoé Thomas. L'audience se tient à 14h30 devant le tribunal de commerce de Tourcoing. Une mobilisation intersyndicale CGTFO est aussi prévue demain devant le site de Matincourt pour défendre les emplois et l'activité industrielle locale. Également dans l'actualité, Israël a mené des frappes aériennes dans la nuit contre des cibles en Iran, dont une usine pétrochimique dans le sud-ouest du pays, en réponse à des tirs de missiles iraniens. L'armée israélienne affirme avoir intercepté de nouveaux projectiles tirés vers son territoire. La région reste sous forte tension malgré un cessez-le-feu qui semble déjà fragilisé. Et puis dans l'affaire Liana, le président de la Conférence nationale des procureurs, Frédéric Chevalier, dénonce des magistrats jetés en pâture après les critiques liées au traitement de certaines plaintes. Le ministère de la Justice demande une revue de milliers de dossiers concernant des mineurs victimes et des collectifs féministes appellent à des rassemblements devant les tribunaux ce soir.
3: Juliette Chang, à tout à l'heure, à 10h.
4: À tout à l'heure.
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2: La météo pour ce lundi 8 juin, après de belles éclaircies au réveil, les nuages vont être de plus en plus nombreux et finiront par être porteur d'averses en fin d'après-midi. 9h05, combien fait-il, Rémi ?
3: Alors, à 7h06, selon vos derniers messages postés sur la page Facebook de Magnum La Radio, il fait 14 degrés à Romains-sur-Meuse, 15 du côté de Rupt-sur-Moselle et 14 à Arolles. On remercie Corinne, Elisabeth et Christine. Vos derniers messages sur la page Facebook Magnum La Radio.
2: Au meilleur de la journée, on observera 18 degrés à Langres, 19 pour Chaumont et Gérardmer, 20 à Vittel, 9 Château et Le Tillot. 21 pour Épinal, Saint-Dié-des-Vosges, Commercy, Remiremont et Besançon. 22 à Nancy, Toul et Lunaville. 23 pour Strasbourg, 24 à Colmar.
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2: C'est ainsi que le Magnum Café touche à sa fin. Nous allons laisser la place maintenant à notre très honorable Fred. Bonjour Fred.
8: Bonjour mes chers.
3: Frédéric d'ailleurs.
8: Oui, Frédéric.
3: Tout à fait. C'est un nouveau duo Frédéric. Oui.
8: Frédéric. Ou le Frédéric aussi. On peut en faire plein.
3: Bien sûr. Dites donc.
8: Oui, pardon.
3: Voilà cette nouvelle semaine qui démarre.
8: C'est vrai, on est lundi.
3: Et qu'est-ce qu'on offre de beau? Qu'est-ce que tu offres de beau aujourd'hui?
8: Plein de cadeaux. Alors, il n'y a pas eu, un iPhone 17 Pro, mais il a été gagné vendredi.
3: On ne peut pas en remettre toutes les semaines non plus.
8: On salue Kathleen, d'ailleurs, Kathleen qui a remporté le drôle de bruit, c'était vendredi, félicitations à elle. On aura plein d'autres cadeaux, bien sûr. On a des entrées dans des parcs de loisirs, et notamment à la ferme Aventure, où vous deux serez en direct ce samedi. Mmh. Ce sera ne pas raté. On aura des cadeaux rapido avec vos repas menus enfants au Moulin Bleu à Épinal qui seront à gagner. Et puis, un jour, une chanson. On va revenir sur un des plus grands slow de l'histoire, signé par le groupe U2. YouTube.
3: With or without you. Bien sûr. Eh bien, ce sera With You qu'on va passer la matinée.
8: Yes,
2: Et see you tomorrow.
3: Et see you tomorrow.
8: Voilà. I make the entire emission in English.
3: Of course, I'm an American speaker.

0: Angèle et Justice sont sur Magnum, la radio. Belle matinée.
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0: Et ravi de vous retrouver pour la passer en votre compagnie. Ce lundi 8 juin, c'est Fred. On est ensemble jusqu'à 13h. C'est parti pour Club Magnum. Aujourd'hui, donc lundi 8 juin, on célèbre les Médards. Si vous en avez dans votre entourage, vous les embrassez. Côté anniversaire, on peut souhaiter un bon anniversaire, notamment à la chanteuse galloise Bonnie Tyler. Dans l'histoire, ça s'est passé un 8 juin 1949. C'était l'apparition du roman 1984, très connu de George Orwell. On célèbre également la journée mondiale des océans. Et le dicton du jour nous glisse à la Saint-Médard. S'il fait beau au départ, garde quand même un parapluie pas trop loin du placard. Très signification, le temps de juin peut changer vite, hein, même après une belle matinée. Ce sera notamment le cas aujourd'hui avec une perturbation qui arrivera en soirée. On y reviendra bien sûr tout au long de cette matinée. Et des cadeaux sont à gagner également, direction Europa Park dans le prochain quart d'heure, où Magnum la radio vous offre cette semaine encore vos invitations. Avant ça, on va écouter Tame Impala ou encore Queen pour I Want to Break Free.
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Allez, comme promis, on commence à vous offrir des cadeaux dans Club Magnum. 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Et bien moi, j'ai plus qu'à vous souhaiter bonne chance et une excellente matinée. Alex Warren arrive juste après James Morrison et Nelly Furtado. En souvenir, on écoute Broken Strings.

0: belle matinée avec Magnum la radio. On vient d'écouter Alex Warren.
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0: Comme chaque matin dans Club Magnum, et on se fait un plaisir de vous souhaiter les anniversaires dans la région. Aujourd'hui, 8 juin, bon anniversaire à Eugène qui est à Baignécourt, de la part de grande tata Eliane et toute la famille Roussel. Bon anniversaire Axel à Rappé, c'est souhaité par Audrey. Bon anniversaire à Jérôme, un petit peu en retard, c'était son anniversaire hier à Jérôme. Il est au Clairjus, c'est de la part de son épouse, de Léa, Thomas, Sacha et Adèle. Bon anniversaire à Césarine, dite Nénette d'Épinal, de la part de Fabienne, Mamounette, Gaëtan, Papou. Bon anniversaire Lilou à Esnier, c'est souhaité par Audrey. Bon anniversaire à Clémence de la Marche, de la part de Julie. Bon anniversaire Océane à Vendôme-les-Nancy, de la part d'elle-même. Et bon anniversaire à Sébastien, qui est à Rouvres-en-Saint-Ouen, de la part de lui-même. Il nous reste à joindre Julien. Julien qui habite au Val d'Ajol, où on écoute Magnum sur le 99. Et on va essayer de joindre Julien tout de suite en direct pour lui souhaiter son anniversaire. Si on l'a au bout du fil, on lui offrira un petit cadeau. Sinon, c'est pas grave. Et continuez à inscrire vos proches qui ont leur anniversaire bientôt. Famille, amis, anniversaire de mariage, animaux, tout ce que vous voulez. C'est sur magnumlaradio.com, rubrique jeu de l'anniversaire. Et on les cite le matin dans le Magnum et l'après-midi à 16h35 dans le Magnum Drive. Et on en appelle un chaque fois, le matin et l'après-midi. Allô, allô?
3: Oui.
0: Oui, c'est Julien ?
3: Oui.
0: Bonjour Julien, bon anniversaire.
3: Merci.
0: De rien. Et là, Julien se gratte la tête et se dit qui est-ce qui est en train de m'appeler ? C'est bien votre anniversaire aujourd'hui, Julien.
3: Oui.
0: Oui, vous êtes en direct sur Magnum la radio.
3: Ah, excellent.
0: Waouh, oh, excellent, je m'y attendais pas. Oui, vous êtes en direct, c'est Club Magnum, c'est Fred. Comment ça va, Julien ?
3: Eh ben, ça va. Oh, ben, super. Ça va.
0: Alors, on ne vous appelle pas complètement par hasard, Julien, déjà, bon, parce que c'est votre anniversaire aujourd'hui, puis parce qu'il y a des gens qui ont pensé à vous inscrire, Oriane, Tiffaine et Léo. C'est qui, Oriane, Tiffaine et Léo ?
3: Eh ben, Oriane, c'est ma femme, Tiffaine et Léo, c'est mes enfants.
0: Eh ben, du coup, on les salue, on les embrasse au passage. Ils ont une pensée pour vous, pour votre anniversaire. Et la bonne nouvelle, comme vous avez décroché votre téléphone, on va vous envoyer un petit cadeau. Vous habitez bien au Val d'Ajol ?
3: Oui, oui.
0: Ok, ben vous vous envoyez des places de ciné pour aller voir le film que vous voulez ou vous voulez avec qui vous voulez, Julien.
3: Eh ben c'est sympa. Eh ben, je vous remercie.
0: Ça me fait plaisir. Ne raccrochez pas, Julien. On va vérifier rapidement vos coordonnées hors antenne. Pendant qu'on poursuit avec Vanessa Paradis, voici les épines du cœur.
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0: C'est lundi matin avec Magnum la radio. On vient d'écouter Phil Collins.
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0: Et on jette un petit coup d'œil sur le... C'est lundi matin avec Magnum la radio. On vient d'écouter Phil Collins.
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0: Et on jette un petit coup d'œil sur les audiences télé avec ce que vous avez.

On va continuer à vous distribuer des cadeaux et notamment des cadeaux rapido qui seront à gagner dans l'heure qui vient. Avant ça, 10h, ce sera le point sur l'info, la météo arrive également et Joseph Kamel pour un Magnum de Hit avec son titre Crash.

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2: Allez, une excellente matinée. Merci de la passer avec Magnum la radio. On va retrouver les hits juste après le point sur la météo et l'info. Il est 10h. Et à 10h, on va commencer par faire le point sur l'info. Et c'est avec Juliette Chang. Bonjour Juliette.
3: Bonjour Fred, bonjour à tous. Une Meurthe-et-Moselle a été escroquée de 10 000 euros après avoir été piégée par de faux placements diffusés sur les réseaux sociaux. Les escrocs utilisaient des avatars générés par intelligence artificielle de personnalités comme Emmanuel Macron pour inspirer confiance. La victime a ensuite été manipulée par un faux conseiller bancaire qui l'a poussé à effectuer deux virements de 5 000 euros. Le Dinapol de Ludre-Fléville confronté à une recrudescence de cambriolages visant ses entreprises. Vol de carburant, pots catalytiques, pneus de poids lourds ou encore matériel professionnel se multiplient pour des préjudices parfois très élevés. Les acteurs économiques locaux appellent à un renforcement des contrôles et à des solutions de surveillance plus efficaces, notamment par la vidéoprotection. Une manifestation s'est tenue samedi à Gérardmer contre le passage du rallye Vosges Grand Est. Environ 80 personnes ont défilé à l'appel de l'association SOS Massif Vosges en organisant un cortège symbolique avec un cercueil pour dénoncer l'impact de l'événement sur la nature. Les participants critiquent un rallye jugé trop bruyant et néfaste pour l'environnement, notamment en période de nidification, et demandent l'ouverture d'un dialogue avec les élus. L'avenir de Parizo Industries se joue désormais devant la justice. Le fabricant de meubles implanté en partie à Matincourt a demandé l'ouverture d'un redressement judiciaire après s'être déclaré en cessation de paiement. Selon Sébastien Pierson, délégué syndical FO sur le site de Matincourt, l'intégration récente de CBA Meubles au sein du groupe aurait fragilisé un groupe déjà sous tension.
4: Le groupe Safari a cédé l'entreprise CBA au groupe P3G, le groupe Parizo, en échange de 20% des parts en actions et avec un apport de cash de 10 millions d'euros. Safari fait partie à 20% du capital de P3G. Alors il y a eu une demande d'ouverture de redressement judiciaire vu la situation catastrophique de l'entreprise ces derniers mois, due à une forte baisse des commandes. Cette forte baisse des commandes induit un gros manque de cash. Ce gros manque de cash, ça joue sur les approvisionnements, ce qui fait le manque de trésorerie ne nous permet plus d'être approvisionnés convenablement. Et donc, c'est une spirale sans fin. On n'a plus de quoi produire, on produit beaucoup moins, on produit dans l'urgence. Et il y a un moment, on arrive, on peut plus payer, on se retrouve en cessation de paiement.
3: Des propos recueillis par Zoé Thomas. L'audience se tiendra à 14h30 devant le tribunal de commerce de Tourcoing. Les représentants du personnel attendent cette décision avec inquiétude pour l'avenir des quelques 900 salariés du groupe. Également dans l'actualité, Gérald Darmanin réunit ce matin à la chancellerie les procureurs généraux pour leur demander une revue des plaintes concernant des enfants victimes dans le sillage de l'affaire Liana. Des collectifs féministes et de la protection de l'enfance sont appelés à des rassemblements devant le ministère de la Justice et les tribunaux ce soir. Et puis Patrick Bruel a été placé en garde à vue ce lundi dans le cadre d'une enquête portant sur des accusations de viol, agression sexuelle et tentative de viol impliquant 13 victimes présumées. Les faits dénoncés s'étendent de 97 à 2012 en France et à l'étranger selon le parquet de Nanterre. L'artiste conteste les accusations et affirme être à la disposition de la justice.
2: Merci beaucoup Juliette pour toutes ces infos. On vous retrouvera à midi.
3: À tout à l'heure.
2: À tout à l'heure. La météo arrive dans 30 secondes.
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2: La journée sera largement dominée par le soleil, simplement filtré par quelques nuages d'altitude, mais l'atmosphère va devenir un petit peu plus instable en fin de journée, puisqu'une nouvelle perturbation accompagnée de pluies et d'orages devrait s'étendre sur la région au fil de la soirée. Des pluies et des orages qui devraient toutefois rester assez modérés. Pour demain mardi, on aura encore quelques restes de cette perturbation jusqu'en début d'après-midi. Ensuite, pour demain, les précipitations quitteront définitivement le secteur et ce sera le retour au soleil. Côté température, elles sont agréables avant l'arrivée de la perturbation, avec 23 degrés attendus à Gérardmer-la-Bresse, 25 degrés pour Langres, Chaumont, Nancy, Toul, Besançon, Bourbonne-les-Bains, 26 degrés attendus dans les secteurs de Charmes, du Thillot, de Remiremont, 26 degrés pour Vittel, Mirecourt et Neufchâteau, 27 degrés pour Colmar, Agneau, Saint-Dié-des-Vosges et Épinal.

0: Belle matinée et bon début de semaine avec Magnum la radio, son de Mister. Ouais, j'espère que ce lundi se passe bien. Bon courage évidemment si vous avez repris le chemin du boulot en ce lundi matin. Magnum la radio, on est évidemment là pour vous accompagner tout au long de la journée et vous offrir des cadeaux. Cadeaux qui vont tomber dans le prochain quart d'heure, ce seront même des cadeaux rapido. Vous jouez, vous gagnez en moins de 5 minutes et je vous offrirai, alors je vous laisserai le choix, soit vos menus enfants au restaurant Les Moulins Bleus à Épinal, soit vos parties de bowling chez Sport Bowling également à Épinal. Vous pourrez jouer juste après Miles Smith et Niall Horan. On les retrouve dans un instant pour le titre Drive Safe.
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0: Miles Smith et l'ancien One Direction Mia Loran à l'instant sur Magnum la radio.
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0: 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Et comme promis, je vous offre dès maintenant soit vos menus enfants au restaurant Les Moulins Bleus à Épinal, soit vos parties de bowling pour deux personnes chez Sport Bowling à Épinal. Vous pourrez, si vous choisissez le restaurant, savourer une cuisine aux influences italiennes, pleine de saveurs et de convivialité, un moment tout en détente. 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Vous jouez par SMS 71, vous envoyez Magnum, le mot de passe à Rapido et vous n'oubliez pas vos noms, prénoms, adresses et bien sûr numéro de téléphone. Magnum, Rapido, coordonnées complètes, vous nous envoyez tout ça maintenant par SMS au 71. Vous avez 3 minutes 40 pour vous inscrire. J'appellerai le ou la gagnante pendant qu'on écoute Louane. C'est juste après Oasis pour Wonderwall. Bonne chance à tous.
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0: c'était Louane à l'instant sur Magnum la radio.
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0: Absolument, cadeau rapido, vous jouez, vous gagnez en moins de 5 minutes et j'ai le plaisir d'accueillir à l'antenne Martine. Bonjour Martine.
2: Bonjour Fred.
0: Alors Martine, avec vous on est dans les Vosges, on est bien à Thiéfos, c'est ça?
2: Oui, c'est
0: on
2: ça.
0: Écoute Magnum sur le 99. Qu'est-ce que vous étiez en train de faire ce matin pendant que vous écoutiez Magnum?
2: Eh bien, j'étais prête à aller rendre visite à ma petite sœur.
0: D'accord. Voilà. Très bien. Et puis, vous en avez profité pour jouer avec nous. Et du coup, vous avez bien fait. Puisque du coup, en moins de 5 minutes, eh bien, c'est gagné votre repas ou bien vos parties de bowling. Vous préférez quoi, ma chère Martine?
2: Eh ben, on va aller au resto avec mes petits-enfants. Puis, on ira faire
0: une petite mini-après. Eh ben, voilà. Les petits-enfants, ils s'appellent comment?
2: Lara et Lucas.
0: Eh ben, on les embrasse également au passage. Menu enfant pour le restaurant Les Moulins Bleus, c'est gagné, ma chère Martine. Eh bien, vous ne raccrochez pas, on va vérifier vos coordonnées hors antenne. Et pendant ce temps, on va tranquillement poursuivre la matinée avec Bruno Mars. Voici I Just Might.
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0: Magnum du Hit avec à l'instant le Lorrain Corson.
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0: Absolument, une petite astuce de la vie d'adulte, des recettes de grand-mère. Et si jamais vous prenez un coup de chaud en pleine journée, l'air est lourd, rien ne bouge et vous avez l'impression de fondre doucement comme une glace abandonnée sur une table en plein mois d'août, même respirer devient un effort. Eh bien, mamie, elle ne vous jette pas sous une douche glacée en mode survie extrême. Non, pour elle, ça ne fait qu'affoler le corps encore plus. Elle va commencer doucement, mamie. Un peu d'eau fraîche sur les poignets, la nuque et le visage. Elle ferme les volets pour garder la fraîcheur, ralentit le rythme de la maison et vous faire boire de l'eau tranquillement par petites gorgées. Pas besoin de vider une bouteille d'un coup, hein, comme si vous traversiez le désert. Mamie dit toujours, la chaleur, faut pas la combattre, il faut la contourner. Et quand vous arrêtez de lutter contre l'été, bizarrement, votre cœur se calme tout seul. Merci qui ? Merci mamie et merci Magnum la radio. 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Allez jeter un coup d'œil pendant qu'on poursuit avec Manon Lisa. Voici le petit

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0: Le duo Diziz et Théodora est sur Magnum la radio.
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0: On démarre une nouvelle semaine, ce qui veut dire plein de nouvelles sorties à faire dans la région. Vous retrouvez le programme complet des sorties à faire près de chez vous sur magnumlaradio.com dans la rubrique agenda. 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Nous, on va tranquillement d'ici là poursuivre ce lundi avec à 11h le point sur la météo, et pour y arriver tranquillement, la bande originale du film Avatar 3 de Feu et de Cendre, c'est Miley Cyrus pour Dream as One.
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2: Allez, très belle fin de matinée avec nous sur Magnum la radio. Avant de retrouver les hits, on s'intéresse à la météo du jour. Bienvenue, il est 11h. La journée devrait être assez largement dominée par le soleil, simplement filtrée par quelques nuages d'altitude, mais l'atmosphère va devenir un petit peu plus instable en fin de journée, avec une nouvelle perturbation accompagnée de pluies et d'orages qui arrivera cet après-midi et qui s'étendra sur la région au fil des heures. Les pluies et les orages devraient toutefois rester assez modérés. Pour demain mardi, on aura encore quelques restes de cette perturbation jusqu'en début d'après-midi. Ensuite, pour demain, les précipitations quitteront définitivement le secteur. Côté température, elles seront bien agréables avant l'arrivée de la perturbation, avec 23 degrés attendus à Gérardmer-la-Bresse, 25 degrés pour Besançon, pour Nancy, Toul, Langres et Chaumont, 26 degrés à Vittel, Mirecourt, Neufchâteau, Remiremont, 26 degrés également à Charmes et Authiot, 27 degrés cet après-midi à Colmar, Haguenau, Épinal et Saint-Dié-des-Vosges. Le retour des hits, ce sera Lionel Richie, ça arrive dans 30 secondes.
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0: Belle fin de matinée avec Magnum au son de Jérémy Frérot. On est lundi, on démarre une nouvelle semaine avec deux nouvelles sorties à faire dans la région et rendez-vous notamment ce week-end pour le retour du Épinal Tattoo Show, le grand salon du tatouage. Sixième édition de cette convention internationale du tatouage d'Épinal. Ce sera vendredi, samedi et dimanche au centre des congrès avec 230 artistes tatoueurs venus du monde entier. Trois jours de convention en tout avec également des concerts, expositions, concours de tatouage, animations, show de performeurs. Il y aura notamment un concert années 80 ce vendredi à 18h30 21h, soirée DJ karaoké ce samedi à 21h30 et concert hommage à Goldman ce dimanche à 14h et 16h30. Plein d'animations en marge du salon du tatouage, le Épinal Tattoo Show qui fait son grand retour, 6e édition. Ce sera donc vendredi, samedi et dimanche au centre des congrès Épinal. On nous écoute sur le 94.6. On a d'autres idées de sortie, c'est à venir dans l'agenda associatif. Avant ça, on va écouter entre autres Christina Aguilera pour Beautiful.
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0: 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Allez, passez une excellente fin de matinée. On la poursuit ensemble dans Club Magnum avec encore des cadeaux, bien sûr, à vous offrir. Et rendez-vous dans moins de 10 minutes pour gagner votre baptême de l'air. Ce sera à l'aérodrome d'Épinal d'Ogneville qui fête son centenaire et qui, à cette occasion, offriront des baptêmes de l'air lors de leurs portes ouvertes. Je vous offre ça donc dans le prochain quart d'heure. Avant ça, on écoute Robert Francis ou encore Angèle et Justice pour What You Want. Mais avant tout ça, on s'intéresse aux sorties à faire dans la région. On démarre tout de suite l'agenda associatif. Cette semaine dans l'agenda, première marche gourmande, la Rolle à pied à Rolinville, en pleine nature, dans des chemins au décor varié. C'est le dimanche 5 juillet. Nombre de participants limité. Pour randonner ensemble, s'inscrire en groupe. Réservation avant le 13 juin au 06 30 65 00 65. L'Amicale des sapeurs-pompiers et les jeunes sapeurs-pompiers de Neufchâteau organisent leur deuxième vide-grenier au centre de secours de Neufchâteau. Restauration sur place toute la journée, exposition de véhicules de sapeurs-pompiers, structure gonflable pour les enfants, renseignements et réservations au 06 77 54 91 78. Fête de la musique au fort de Sancher, organisée par le comité des fêtes le vendredi 19 juin à partir de 19h. Au programme, Robert et son accordéon magique, Gilles et sa clarinette, la chorale Les Chœurs de la Vière, l'orchestre de jazz Les Noms. Buvette et restauration rapide, l'entrée est libre. L'Amicale des sapeurs-pompiers de Bussan-Saint-Maurice organise sa deuxième édition de la Marche des Fourmis le dimanche 14 juin à Saint-Maurice-sur-Moselle. Deux itinéraires vous sont proposés, 8 et 15 km. Départ de la salle multi-activité de 8h à 12h30. Petite restauration sur place. Le tarif, c'est 3€, gratuit pour les enfants jusqu'à 10 ans. Inscription sur place, renseignement à l'adresse mail marchedesfourmis@gmail.com. Festival Bulles d'Art, le dimanche 14 juin à la salle des fêtes de Bulles-Niéville. De 10h à 17h30, le festival accueillera des artistes, peintres et sculpteurs amateurs. Brigitte Bablot, invitée d'honneur et premier prix de l'an passé, offrira l'une de ses œuvres, Rayonnement aux couleurs d'Afrique, lors d'un tirage au sort. Trois prix seront décernés en fin de journée, l'entrée est gratuite. Troisième randonnée du ruban vert à Offroycourt, organisée par les Pierrottes le dimanche 21 juin pour sensibiliser aux dons d'organes. C'est en collaboration avec la commune d'Offroycourt et la communauté de communes Terre d'Eau, ambassadeurs du don d'organes. Départ de 8h à midi pour deux parcours de 6 et 11 km. C'est ouvert à tous au tarif de 3€, mêlant sport, culture, en présence d'artistes de rue et l'association Place au Jeu l'après-midi. Restauration et buvette sur place. Marche populaire organisée par l'ASC Uriménil le dimanche 14 juin. Départ libre à partir de 7h30 depuis la salle polyvalente d'Uriménil pour trois parcours de 6, 13 et 21 km. Tarif 3€, gratuit pour les moins de 12 ans. Repas traiteur possible sur place, sur réservation au 06 88 86 10 67. Le foyer rural de Remauville organise sa première course de caisse à savon le dimanche 14 juin à partir de 9h30, place des fêtes, rue de la Chalade. Venez nombreux profiter d'une journée conviviale et festive avec restauration rapide, buvette, glace et jeux gonflables pour les enfants. Possibilité de réserver un plateau repas pour 14€. Renseignements au 06 30 45 62 79.
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Titre parfait pour accompagner votre matinée, Robert Francis sur Magnum la radio. Magnum. Allez, comme promis, je vous offre dès maintenant vos baptêmes de l'air avec l'aéroclub vosgien d'Épinal d'Augneville qui fête son centenaire et qui à cette occasion organise des portes ouvertes. 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On la poursuit avec Vita

0: Extrait de la compilation Tycoon qui reprenait en anglais les titres de Starmania, Peter Kingsbury à l'instant sur Magnum la radio. Le chanteur de coq Robin, Peter Kingsbury, qui reprenait là le titre SOS d'un terrien en détresse de Daniel Balavoine, en anglais donc. Dans cette compilation, il y avait également Cyndi Lauper qui avait cartonné avec sa reprise en anglais de Monday Stone. Bref, ceci étant dit, on s'intéresse aux sorties à faire dans la région, comme on démarre une nouvelle semaine. Et rendez-vous notamment ce dimanche pour le 33e triathlon d'Épinal. Ce sera à la base de loisirs Roland Naudin du lac de Bouzet, avec trois épreuves, découverte, sprint et olympique, et un triathlon réservé aux enfants. Que vous soyez triathlète confirmé, amateur ou simple, curieux de relever un nouveau défi, cet événement il est fait pour vous. Expérience sportive unique qui mêle donc natation, course à pied et vélo, le tout porté par l'énergie des bénévoles et le soutien du public. Vous avez toutes les infos sur les réseaux sociaux du Triathlon Épinal Club. Magnum la radio est partenaire de cet événement. 33e Triathlon d'Épinal, c'est ce dimanche 14 juin à la base de loisirs Roland Naudin du lac de Bouzet. Nous on va tranquillement poursuivre cette fin de matinée avec à midi le point sur l'info, la météo arrive également et pour un Magnum de hit Teddy Swims, on écoutera Mr. Know It All.
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2: Excellentissime mi-journée avec nous sur Magnum la radio. On va retrouver les hits, ce sera Calogero après la météo et l'info. Et les midi. Et à midi, on va commencer par faire le point sur l'info. Et c'est avec Juliette Chang. Bonjour Juliette.
3: Bonjour Fred, bonjour à tous. Après avoir réuni les procureurs généraux ce matin, Gérald Darmanin demande un réexamen des 70 000 plaintes concernant des enfants victimes. Les parquets ont jusqu'au 14 juillet pour vérifier qu'aucun dossier sensible n'a été laissé sans suite. Des rassemblements sont également prévus ce soir comme à Nancy ou Épinal pour réclamer un renforcement de la lutte contre les violences faites aux enfants. Un récidiviste a été interpellé à Saint-Dizier par la police nationale pour la vente de produits contrefaits sur les réseaux sociaux. L'enquête menée sur plusieurs mois a permis de saisir plusieurs centaines d'articles allant de vêtements de marque à des produits électroniques et parfums. Déjà condamné pour des faits similaires, l'individu a reçu une convocation devant le tribunal. L'ensemble de la marchandise a été détruit. L'été s'annonce animé à Nancy avec près de 300 rendez-vous prévus jusqu'en septembre. Parmi les temps forts, le retour des guinguettes dans les quartiers, le cinéma en plein air et la réouverture de la plage des Deux Rives. Le feu d'artifice du 14 juillet sera tiré cette année depuis le toit du centre Prouvé pour célébrer les 170 ans de la gare. Et la place Stanislas accueillera de nouveau le spectacle monumental La Belle Saison. L'avenir de Parisot Industrie est désormais suspendu à la justice après la demande d'ouverture d'un redressement judiciaire déposé par le groupe. Spécialisé dans la fabrication de meubles implantés en partie à Matincourt, il est en cessation de paiement. Les syndicats alertent depuis des semaines, dégradation continue des finances, risque de suppression de postes. Pour la CGT, cette crise s'inscrit dans une accumulation de difficultés. Le délégué syndical Erwan Faber décrit une succession de fragilités.
4: On a eu la crise du Covid, après on a eu la crise en Ukraine, l'inflation galopante, et là on vient d'avoir encore la crise du Moyen-Orient. Donc ça fait une succession de crises qui fait que le consommateur privilégie l'alimentation et l'énergie. Après le reste à vivre, il n'y a plus grand-chose. Donc le meuble, c'est l'achat vraiment secondaire, voire tertiaire. On a intervenu depuis 2 mois. On a mis en alerte les élus locaux de la commune de Matincourt. Mercourt et Dompère. Au niveau de la dégradation économique, on avait pressenti la situation en demandant une expertise, le rapport économique par l'expert comptable mandaté par le CSE central au mois de mars, par le cabinet 3E, fut catastrophique et nous avons décidé d'enclencher le droit d'alerte économique.
3: Des propos recueillis par Zoé Thomas. L'audience se tient à 14h30 devant le tribunal de commerce de Tourcoing. Les représentants du personnel attendent cette décision avec inquiétude alors que l'avenir des 900 salariés du groupe est en jeu. Également dans l'actualité, l'équipe de France de football dispute ce soir à Lille son dernier match amical avant le Mondial. Ce sera face à l'Irlande du Nord. Didier Deschamps attend une réaction après la défaite contre la Côte d'Ivoire. Un match pour effacer les doutes et retrouver de la sérénité avant l'entrée en lice des Bleus en Coupe du Monde le 16 juin prochain contre le Sénégal. Et puis Paris accueillera ce week-end un grand tournoi de sumo, une première en France depuis 1995 avec un détail insolite, 200 kilos de sel de Guérande ont été acheminés depuis le Croisic, indispensable dans la tradition du sumo. Le sel est lancé avant chaque combat pour purifier l'arène selon les rites shintoïstes. Les producteurs ont dû préparer un sel très fin pour éviter les blessures.
2: J'aurais dû m'inscrire. Merci beaucoup, ma chère Julie.
3: C'est toujours organisé ça.
2: Ouais, oui, bah on va faire un petit tournoi de sumo avec l'équipe de Magnum la radio. Il y en aura 2-3. Merci beaucoup. On vous retrouve tout de suite pour la météo.
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2: Bon, alors vous êtes de retour, donc ça va se gâter forcément.
3: Oui, enfin quand j'étais pas là, c'était pas non plus palpitant.
2: J'avoue.
3: Alors effectivement, le ciel s'est progressivement voilé ce matin avec des averses localement orageuses qui devraient se déclencher en cours d'après-midi et de soirée. Côté Mercure, ça reste quand même assez doux. On attend 18 degrés à Langres, 19 à Chaumont et Gérardmer, 20 degrés pour Le Tillot, Mirecourt et Neufchâteau, 21 à Épinal, Remiremont, Saint-Dié, Commercy et Bar-le-Duc, 22 degrés à Nancy et Lunéville, 23 à Strasbourg et au meilleur de la journée, 24 degrés à Colmar.
2: Merci beaucoup ma chère Juliette, un flash qui était comme ça. On vous retrouve, vous faites pas mal. On vous retrouve demain.
3: C'est 6h.
2: Dans le
3: Magnum Café.
2: Avec
3: Rémi.
2: Elle a pas oublié.
3: Oh
2: à
3: oui,
2: demain.
3: Pas demain.
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0: Guetta et Jennifer Lopez à l'instant sur Magnum la radio. Et on vous souhaite une excellente mi-journée. Merci de la poursuivre avec Magnum la radio. C'est toujours Club Magnum en direct et jusqu'à 13h avec encore bien sûr des cadeaux à vous offrir. 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On va écouter Drive Safe.
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0: de Madonna, Beautiful Stranger, à l'instant sur Magnum, la radio.
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0: 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Un jour, une chanson, ça arrive après Lewis Capaldi ou encore Jack et Carla Lazzari. On écoute la recette.

0: Lewis Capaldi sur Magnum la radio.
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0: C'est parti, et aujourd'hui on décortique With or Without You de U2, chanson qui a failli ne jamais voir le jour et qui a transformé 4 Irlandais en superstars planétaires.

0: Formé en 1976, Bono au chant, The Edge à la guitare, Adam Clayton à la basse et Larry Mullen Jr. à la batterie, déjà populaire dans les années 80, ils préparent leur cinquième album, The Joshua Tree, en 1986. Alors la chanson, elle vient d'une démo enregistrée fin 85 et franchement au début, c'est la catastrophe. The Edge la qualifie d'horrible, Adam Clayton trouve ça trop sentimental avec ses accords qui tournent en boucle, le groupe songe même à l'abandonner. Mais un musicien canadien, un certain Michael Brook, débarque avec son Infinite Guitare, un instrument révolutionnaire qui produit des notes infinies sans les rejouer. The Edge s'enferme dans une pièce isolée et crée ce son hypnotique qu'on connaît tous. Et là, tout bascule. Les paroles de Bono racontent ses propres déchirements entre sa vie d'artiste mondialement connue et sa vie d'homme marié avec Alison Stewart depuis 5 ans. L'expression « with or without you » capture ce paradoxe. Impossible de vivre avec elle à cause de la vie de tournée, mais impossible également de vivre sans elle. La maison de disques doute du potentiel. Elle refuse d'en faire un single. Le groupe n'insiste pas sûr de son coup. Finalement, ils sortiront le single en mars 87, deux semaines après l'album. Et là, l'effet, il est instantané et foudroyant. En mai 87, With or Without You devient le premier numéro 1 de U2 aux États-Unis. La chanson figure aujourd'hui dans tous les classements de plus grandes chansons de tous les temps. U2 passe du statut de groupe populaire à celui de superstar mondial incontesté. Et puis avec ce cri de Bono, forcément... Le groupe prépare d'ailleurs un nouvel album prévu pour fin de 2026 et une grande tournée mondiale pour 2027. À bientôt 50 ans de carrière, U2 reste une légende vivante du rock qui refuse de raccrocher. Le clip de With or Without You, vous le trouvez sur la page facebook.com la radio et vous pouvez réécouter un jour une chanson à la demande en podcast sur magnumlaradio.com. Nous on poursuit avec Niagara, voici J'ai vu.
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0: un monument, tout simplement, signé Toto sur Magnum la radio. Allez, du côté des sorties à ne pas rater, rendez-vous à Matincourt, où les guinguettes solaires ont fait leur retour. Ce sera tous les mercredis d'été à Matincourt, juste à côté de Mirecourt, de 18h à 22h. Et rendez-vous ce mercredi 10 juin avec le groupe de rock The Boys & Co. Rendez-vous sur l'île de Matincourt, c'est complètement gratuit. Les guinguettes solaires font leur retour, c'est tous les mercredis à Matincourt. On écoute McDonald's sur le 99.1. On va se retrouver à 13h, nous, pour faire le point sur le journal des sports. Avant ça, on écoutera Bruno Mars avec I Just Might.
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2: Excellente mi-journée avec Magnum la radio, Martin Garrix et Ed Sheeran pour les hits juste après le journal des sports. Il est 13h. Et juste avant de retrouver le journal des sports, c'est l'heure pour moi de vous souhaiter une excellente journée qui va se poursuivre évidemment avec Magnum la radio. Je vous laisse avec un Magnum de hit, le rendez-vous dès 15h, c'est le Magnum Drive. Et je vous retrouverai avec grand plaisir demain matin entre 9h et 13h pour un nouveau Club Magnum. Passez donc une excellente journée partout dans la région. Je vous laisse avec le journal des sports. D'ici qu'on se retrouve, prenez soin des autres et prenez soin de vous. À demain!
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4: Bonjour, bonjour à tous. C'est le sacre d'un nouveau vainqueur de Grand Chelem à Paris. Le dernier test pour les Bleus avant le Mondial. Et puis un exploit français en handball. C'est l'actu sport du jour. Et on démarre avec le tennis. Il remporte enfin un Grand Chelem à 29 ans. Alexander Zverev s'impose en finale à Roland-Garros et remporte l'édition 2026. Il a fallu 5 sets et plus de 4 heures au numéro 3 mondial pour dominer l'Italien Flavio Cobolli. Une victoire dans la douleur pour l'Allemand, mais qui a voulu s'adresser au public parisien. Écoutez.
5: I would really like to thank the crowd.
6: J'aimerais vraiment remercier le public. Ce cours est vraiment un endroit très particulier pour moi. J'y ai passé les meilleurs et les pires moments de ma vie. Il y a 4 ans, j'étais à terre, dans le coin, là-bas, avec 7 ligaments déchirés et 2 os cassés. J'ai perdu une finale il y a 2 ans, mais cette fois, l'histoire se termine bien. Merci beaucoup au public qui m'a poussé ces 2 semaines. Sans vous, je n'aurais jamais gagné le tournoi, alors merci beaucoup.
4: Et c'est la première fois depuis 1937 qu'un Allemand s'impose à Paris. Du football ce soir, les Bleus disputent à Lille leur deuxième et dernier match de préparation à quelques jours du début de la Coupe du Monde face à l'Irlande du Nord. L'équipe de France va tenter de se rassurer après la défaite face à la Côte d'Ivoire et avant de s'envoler vers les États-Unis. France-Irlande du Nord, c'est à 21h10 à Lille. En cyclisme français, en jaune aujourd'hui pour la deuxième étape du Tour Auvergne-Rhône-Alpes, anciennement Critérium du Dauphiné. Alex Baudin a surpris tout le monde hier en solitaire. Aujourd'hui, nouvelle étape vallonnée entre Saint-Martin-le-Vinou et le Puy-en-Velay. C'est le nouveau joyau de la principauté à 19 ans. Kimi Antonelli fait parler son talent au volant de sa Mercedes sur le Grand Prix de Monaco. Parti en pole position, l'Italien a gardé la tête de bout en bout malgré plusieurs voitures de sécurité. Il devance la Ferrari de Lewis Hamilton et le Français Isaac Hadjar. Et puis en handball féminin, une première Ligue des Champions pour un club français. Exploit de Metz et qui domine Győr 31-29 en finale. Les Lorraines ont célébré leur titre devant 600 supporters. Voilà pour l'actu sport. Excellente journée.

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avec du soleil, simplement filtré par quelques nuages d'altitude, mais l'atmosphère deviendra un petit peu plus instable en fin de journée, avec une nouvelle perturbation accompagnée de pluie et d'orages qui s'étendra sur la région au fil de la soirée. Les pluies devraient toutefois rester assez modérées. Pour demain mardi, on aura encore quelques restes de cette perturbation jusqu'en début d'après-midi. Ensuite, les précipitations quitteront définitivement le secteur et ce sera le retour au soleil. Côté température, elles seront agréables avant l'arrivée de la perturbation, avec 23 degrés attendus à Gérardmer-la-Bresse, 25 cet après-midi pour Langres, Chaumont, 25 également pour Nancy, Toul et Besançon, 26 degrés attendus à Remiremont, Vittel, Mirecourt, Neufchâteau et Charmes, 26 degrés également au Thiot, 27 cet après-midi pour Colmar, Agde, Épinal et Saint-Dié-des-Vosges.

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2: Bonjour, très bon lundi sur Magnum. Tout de suite, les infos et Bruno Mars et Lady Gaga pour la suite des hits. Il est 15h.
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4: Bonjour à tous. Plus de 150 manifestations organisées en France en fin de journée. Des rassemblements devant les tribunaux pour dénoncer les défaillances de la justice après la mort de Liana, cette collégienne dont le corps a été retrouvé jeudi dernier dans le Gers. Le principal suspect était visé par plusieurs plaintes, notamment pour viol sur mineur. Le ministre de la Justice reconnaît un dysfonctionnement grave. Un rapport d'inspection est attendu sous 15 jours, selon Gérald Darmanin. Le président de l'Union syndicale des magistrats estime inadmissible que des magistrats soit désigné responsable et soumis à la vindique et aux menaces. Dans l'actu également, Patrick Bruel visé par deux nouvelles plaintes pour viol. Selon Mediapart, cela concerne des faits qui remontent à 2000 et à 2008. On l'apprend alors que l'artiste est en garde à vue depuis ce matin. Entendu pour des faits qui concernent à ce stade 13 victimes, précise le parquet de Nanterre. Patrick Bruel répondra à toutes les questions des enquêteurs, assurent ses avocats. Après un fort regain de tension au Moyen-Orient, l'Iran annonce cesser les frappes contre Israël. Déclaration des forces armées alors que les bombardements avaient repris entre les deux pays depuis hier soir. Nous n'avons quitté ni le champ de bataille ni la table des négociations, indique le président iranien. Trois nouvelles aires de protection marine en France. La ministre de l'écologie l'annonce depuis le Neptune Forum à Paris en cette journée mondiale de l'océan et un an après la conférence des Nations Unies à Nice. Cela concerne la baie d'Audierne dans le Finistère, la Guadeloupe et les terres australes et antarctiques françaises. Et avec ces trois zones de protection forte, presque 14,7% des eaux maritimes françaises sont désormais strictement protégées. Le gouvernement a aussi présenté un plan d'action pour lutter contre les déchets plastiques. Et puis le foot, et c'est le dernier match en France pour Didier Deschamps comme sélectionneur. Les Bleus affrontent l'Irlande du Nord ce soir à Lille. Deuxième match de préparation avant la Coupe du Monde. Et après une défaite jeudi dernier face à la Côte d'Ivoire, l'équipe de France partira ensuite mercredi vers Boston aux États-Unis. Bon après-midi.

0: Quasiment 15h10, vous écoutez Lady Gaga sur Magnum.
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0: Bonjour à tous, très heureux de vous retrouver en ce lundi après-midi. On est le 8 juin, c'est parti pour une nouvelle semaine de Magnum Drive. En plus, il y a un beau programme cette semaine. Il y a la Coupe du Monde de football qui démarre. Et puis ce week-end, il y aura aussi une émission spéciale. On sera en direct de la Ferme Aventure, le parc pieds nus situé à La Chapelle aux Bois. On aura l'occasion de vous en reparler tout au long de la semaine. En tout cas, vous êtes tous les bienvenus ici sur Magnum la radio. On va passer l'après-midi ensemble, on est en direct jusqu'à 19h, des cadeaux, de la bonne humeur et un magnum de hit pour vous accompagner vers la fin de journée. Et puis on va aussi appeler cet après-midi le gagnant de la platine vinyle. Retour des hits dans un instant, on va écouter Charles Doré et le groupe Liquido.
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Retour dans les années 90, on vient d'écouter Liquido sur Magnum. Amateurs de tatouages, rendez-vous ce week-end à Épinal pour le salon Épinal Tattoo Show. C'est ce vendredi 12, samedi 13 et dimanche 14 juin au centre des congrès. 3 jours de convention avec des concerts, des expositions, des concours de tatouages, plein d'animations, un show de performeurs. Sur place, vous retrouverez 230 artistes tatoueurs venus du monde entier. Vous pourrez même, si vous le souhaitez, vous faire tatouer pendant l'événement. Vendredi soir, il y aura un concert années 80, soirée DJ karaoké samedi soir et dimanche après-midi, un concert hommage à Goldman. Ne manquez pas cette 6e édition de la Convention internationale du tatouage d'Épinal. Épinal Tattoo Show, c'est ce week-end, c'est au centre des congrès. Magnum la radio, partenaire de l'événement. Voici Lewis Capaldi.

Bel après-midi sur Magnum. Training Man, on va écouter The Weather Girls dans quelques instants. Il y aura aussi Katsai avec Gabriella. Et puis, je vais vous offrir également dans une poignée de minutes vos places pour la comédie musicale Le Roi Soleil, qui est à l'affiche du Nancy Open Air. On vous offre vos deux places de concert. Ce sera dans quelques instants. Avant ça, c'est l'agenda avec vos idées de sortie dans la région.

0: d'aviron tout l'été. Sensations, nature, esprit d'équipe et bonne humeur. Débutants, venez vivre une aventure sportive unique, encadrée par des passionnés. C'est à partir de 8 ans, en journée pour les enfants et en soirée pour les adultes. Toutes les informations sur le site www.avironnancy.com. Forum des bons plans et du pouvoir d'agir au centre culturel de Nomexy, organisé par l'ACSCH, piloté par la Fédération médico-sociale des Vosges. C'est le mardi 16 juin de 9h30 à 16h30. Plus de 35 partenaires vous proposeront des bons plans et solutions concrètes autour de l'alimentation, du logement et des factures, de la mobilité, des loisirs, mais également des astuces du quotidien pour faire des économies. L'entrée est libre, c'est ouvert à tous. Les quatre saisons de la vie proposent le spectacle « Quand je serai grande, je serai chanteuse » de Nadia Jacquot, le vendredi 19 juin à la Maison des Associations à Iche. Un voyage musical et intime d'une heure en chansons françaises et internationales, mêlant souvenirs, émotions et réflexions. Un moment qui donne à chanter, rire, pleurer, réfléchir et à espérer. Entrée libre, tout public, participation au chapeau. Plus d'infos au 06 01 82 65 28. Initiation à l'escalade sur les falaises du Cona à Bourmont, organisée par Escale à Donf et Cona Escalade Club, destinée à tous les publics de tous les âges. Rendez-vous le samedi 13 juin de 14h à 18h. Escalade, atelier rappel, slackline, séance 100% sécurisée par des initiateurs diplômés. Tout le matériel sera fourni, amusement et sensations garanties, et c'est gratuit. 33e triathlon d'Épinal, le dimanche 14 juin à la base de loisirs Roland Naudin du lac de Bouzet. Trois épreuves, découvertes, sprint et olympique, et un triathlon réservé aux enfants. Triathlètes confirmés, amateurs ou simplement curieux de relever un nouveau défi, cet événement est fait pour vous. Une expérience sportive unique mêlant natation, vélo et course à pied. Infos et inscriptions sur les réseaux sociaux du Triathlon Épinal Club. L'association Les Pierrottes réitère ses marchés semi-nocturnes à Offrancourt chaque deuxième vendredi des mois de mai à septembre. Rendez-vous derrière la salle communale d'Offrancourt de 17h à 21h en présence de producteurs, de maraîchers et d'artisans, restauration et buvettes sur place. Le motoclub de Latresserre organise une randonnée moto-vélo et pédestre intitulée Les Traces de Latresserre. Rendez-vous les 13 et 14 juin pour différents parcours avec points de ravitaillement, buvettes et restauration sur place. Repas du samedi soir à réserver, infos et inscriptions sur le site El Oasso ou sur place le jour de l'événement. Le centre équestre de Vittel organise un concours complet international du 11 au 14 juin. Épreuve le vendredi dressage, samedi jour de crosse et dimanche saut d'obstacles et remise de prix. Grand village exposant incluant un marché du terroir et de l'artisanat. L'entrée est libre, buvette et restauration sur place.
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Nouveauté sur Magnum La Radio, Drive Safe, c'était Miles Smith avec Naya Loran. 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D'ailleurs, il y a une belle affiche pour le Nancy Open Air 2026. Le Roi Soleil, entre autres, Gims, Orelsan ou encore Katy Perry qui doit passer aussi en juillet. Voici Mike and the Mechanics sur Magnum.

0: Bel après-midi avec Jérémy Frérot sur Magnum. On va écouter Angèle ou encore Michael Field pour la suite des hits. Et puis, dans la prochaine heure, on va appeler le ou la gagnante de la platine vinyle. Vous avez été très nombreux à jouer la semaine dernière pour gagner cette platine vinyle Audio Technica. Le tirage au sort a eu lieu aujourd'hui. On va appeler notre gagnant. Ce sera un petit peu avant 16h10.
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1: 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Il est 16h.

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0: Oui, vous avez été très nombreux à tenter votre chance la semaine dernière pour gagner cette platine vinyle, un cadeau qu'on vous offre avec notre partenaire Sam Informatique. Le tirage au sort a eu lieu ce matin et je vous propose là maintenant cet après-midi d'appeler tout simplement le ou la gagnante de la platine. On va l'appeler en direct pour lui annoncer la bonne nouvelle. Alors, j'ai le numéro de téléphone devant moi, il est là. C'est la personne qui remporte la platine cet après-midi. Je viens de composer à l'instant le numéro de téléphone. C'est parti, ça appelle. On appelle donc dans les Vosges cet après-midi. Je vais cesser de faire durer le suspense. On appelle une gagnante cet après-midi qui habite à Fontenay. Allô, Julie ?
2: Oui ?
0: Bonjour, Julie, c'est Magnum la radio.
2: Bonjour, Magnum.
0: Comment allez-vous ?
2: Ça va bien, et vous ?
0: Ouais, très bien, Julie. J'ai une seule question à vous poser cet après-midi. Une seule. Est-ce que vous avez des vinyles à la maison ?
2: Oui, j'en ai plein.
0: Bon, eh ben, va falloir les conserver. Pourquoi ? The summer's magic. Oui ! Parce que c'est vous qui remportez la platine vinyle, Julie. Bravo !
2: Ah, super, merci.
0: C'est mérité, ma chère Julie.
2: Contente.
0: La platine
2: merci
0: vinyle,
2: beaucoup.
0: Elle est pour vous. Platine vinyle Audio-Technica, valeur du cadeau quasiment 200 euros. C'est une super platine vinyle qu'on vous offre. Elle fait aussi Bluetooth, cette platine vinyle.
2: Super.
0: Un cadeau offert en partenariat avec Sam Informatique. Vous avez quoi comme vinyle à la maison ?
2: Oh, un peu de tout, d'électro, de la pop, du rock, un peu de tout.
0: Ouais, vous pouvez nous donner les artistes que vous avez ?
2: Les artistes, Michael Jackson, Kraftwerk, David Bowie.
0: Oh, très bien. Bon,
2: bah, voilà.
0: Avec une platine vinyle comme ça, vous allez voir, eh bien, vos vinyles seront vraiment mis en valeur. La platine vinyle, elle est à vous, platine vinyle Audio-Technica. On va récupérer vos coordonnées, ma chère Julie, et on va tout simplement s'organiser pour que vous veniez chercher la platine dans nos studios parce qu'elle pèse quelques kilos, cette platine vinyle. Voilà, ma chère Julie, bravo.
2: Merci beaucoup.
0: Avec plaisir, ma chère Julie. C'est donc Julie de Fontenay qui remporte la platine vinyle Audio-Technica. Bravo, Julie.
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0: Kelly Rowland sur Magnum. Bienvenue si vous venez de nous rejoindre à l'instant, on passe l'après-midi ensemble, le Magnum Drive pour vous accompagner vers la fin de journée. Avec un Magnum de hit, on continue avec Vita ou encore Alex Warren, le jeu de l'anniversaire dans quelques instants. Et puis dans le prochain quart d'heure, encore des cadeaux à gagner. Je vais vous offrir vos deux entrées pour aller à Europa Park.
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du film Flashdance, sorti dans les années 80, c'est Irène Cara, What a Feeling sur Magnum. Magnum. Et encore plein de cadeaux à gagner cet après-midi. On part direction l'Allemagne. Là maintenant, on part direction Europa Park. 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Le jeu de l'anniversaire arrive dans quelques instants. Avant ça, on écoute Manon Lisa avec Le Petit Pêcheur sur Magnum.

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0: Elle sera cet été au Nancy Open Air, au Zénith de Nancy. C'est Katy Perry sur Magnum.
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0: Ouais, comme chaque après-midi, c'est le jeu de l'anniversaire. Aujourd'hui, on est lundi, le 8 juin. On souhaite un joyeux anniversaire à Julien qui habite le Val d'Ajol. C'est de la part d'Oriane, Tiffaine et Léo. Bon anniversaire à Eugène de Baignécourt. De la part de Grande Tata Eliane et toute la famille Roussel. Bon anniversaire aussi à Axel qui habite à Rapet. C'est souhaité par Audrey. À Césarine, dite Nénette d'Épinal, de la part de Fabienne Mamounette et Gaëtan, son papou. Bon anniversaire aussi à Lilou qui habite à Esnier. C'est souhaité par Audrey. Bon anniversaire à Clémence de La Marche, de la part de Julie, à Océane de Vendeuvre-les-Nancy. Et puis bon anniversaire aussi à Sébastien de Rouvrenc-Saint-Ouen. On appelle Clémence justement pour son anniversaire cet après-midi. Si Clémence décroche son téléphone, on lui offrira un petit cadeau évidemment, comme on fait à chaque fois. Je rappelle que si vous connaissez des gens qui fêtent bientôt leur anniversaire, vous pouvez les inscrire sur magnumlaradio.com.
4: Pour vérifier la disponibilité de cette personne.
0: Ah, bon, elle n'est pas dispo Clémence apparemment. Ah, c'est un filtreur d'appel, c'est bon. C'est Nathan de Magnum La Radio. Alors ?
4: Merci, ah, ne voilà. Quittez pas.
0: Je ne quitte pas, je vais attendre. J'espère que ça va décrocher, hein, parce que si en plus ça décroche pas, on aura perdu des minutes précieuses. Je sens que ça va pas décrocher. Bon, je comprends hein, les gens qui mettent des filtres d'appel, hein. C'est vrai qu'on se fait harceler par les pubs.
4: Cette personne n'est pas disponible. Si vous souhaitez laisser un autre message...
0: Non, ça ira. Non, bon, bah tant pis. Bah écoutez, Clémence, passez une belle journée. Encore bon anniversaire. On continue avec le groupe de Nicolas Sirkis. C'est Indochine sur Magnum.
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0: You Might Need Somebody, un classique des années 90. C'était Chola Hama sur Magnum La Radio.
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0: Ça ralentit sur l'autoroute A31 cet après-midi au niveau de la zone de travaux entre les sorties Châtenois et Colombey-les-Belles. À Remiremont, des ralentissements au niveau du faubourg d'Alsace. Ça ralentit aussi secteur Épinal au niveau des ronds-points de Jessay. Sur le secteur des Hauts-de-Vosges, des ralentissements au niveau du rond-point du Saut des Cuves. Pour vous qui venez de Gerbépal sur la départementale numéro 6, en raison d'une zone de travaux là aussi. Ralentissement sur l'autoroute A31 à hauteur de Dombasle-sur-Meurthe. Pour vous qui circulez entre Nancy et Lunéville. Et puis sur le secteur de Nancy, justement, ça ralentit aussi cet après-midi. Ralentissement rue Jeanne d'Arc, avenue de Strasbourg. Et puis, j'ai également un accident à vous signaler au niveau du viaduc Louis-Marin, juste au niveau du parc de la Pépinière. Radar, accident, embouteillage, en cas de problème, vous appelez Magnum La Radio au 03 29 08 08 87. On va écouter celui qui sera au Stade de France ce week-end. C'est David Guetta qui arrive. Et puis à 17h, il y aura les infos sur Magnum.
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1: La bande à Bono, YouTube ou encore Amir après les infos. Bienvenue si vous nous rejoignez. Belle fin d'après-midi sur Magnum. Il est 17h.
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3: Bonsoir à toutes et tous. Plus de 180 rassemblements annoncés en début de soirée. Des manifestations devant le ministère de la Justice à Paris et devant les tribunaux partout en France pour dénoncer les défaillances dans l'affaire Liana. Cette collégienne de 11 ans tuée dans le Gers. Le principal suspect était visé par plusieurs plaintes sans jamais avoir été auditionné. Le ministre de la Justice a reconnu aujourd'hui un terrible échec de l'action de l'État. Gérald Darmanin qui sera par ailleurs auditionné demain matin par la commission des lois du Sénat, tout comme le ministre de l'Intérieur, Laurent Nunez. Et à l'Assemblée, les députés de gauche et du Bloc central ont présenté ce lundi une proposition de loi intégrale pour lutter contre les violences sexistes et sexuelles faites aux femmes et aux enfants. La présidente de l'Assemblée nationale, Yaël Braun-Pivet, demande au gouvernement que le texte soit inscrit à l'ordre du jour du Parlement. Et enfin, on apprend aussi que le frère du suspect Jérôme Barella est en garde à vue ce lundi. Le parquet d'Auch indique qu'il est suspecté notamment de viol sur mineur et de viol sur conjoint. Dans l'actu encore, à l'étranger, l'Iran annonce la cessation des frappes contre Israël. Déclaration des forces armées alors que les bombardements avaient repris entre les deux pays depuis hier soir. Une première depuis la trêve en vigueur depuis 2 mois. Les Iraniens mettent en garde sur de nouvelles attaques si Israël continue de frapper le Liban. 3 nouvelles aires de protection marine en France. La ministre de l'écologie l'annonce depuis le Neptune Forum à Paris en cette journée mondiale de l'océan. Cela concerne la baie d'Audierne dans le Finistère, la Guadeloupe et les terres australes. Enfin, deuxième et dernier match de préparation pour les Bleus avant de s'envoler vers les États-Unis. L'équipe de France affronte l'Irlande du Nord ce soir à Lille. Et cette fois, les Parisiens Ousmane Dembélé et Désiré Doué devraient être titulaires. Leur premier match dans la Coupe du Monde, ce sera le mardi 16 juin face au Sénégal. Notez que les Sénégalais, eux, joueront demain soir un match amical face à l'Arabie Saoudite aux États-Unis. Et c'est la fin de ce point sur l'actualité. Très bonne fin d'après-midi.
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Vos parapluies cette semaine, c'est de la grisaille et une météo instable avec des averses et peut-être même des orages localement pour cette fin de journée. Une météo très changeante qui va se poursuivre également demain. Ce sera un ciel voilé toute la journée. Demain, on aura même encore quelques averses en matinée. Le mercure baisse, mais les températures restent élevées malgré tout. Comptez pour demain après-midi 16 degrés à Gérardmer, 17 sur le plateau de Langres. On attend 18 degrés à Remiremont et Contrexéville, 19 degrés pour Saint-Dié, Nancy et Épinal. Comptez maximum 20 degrés sur la plaine d'Alsace.

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1: Amir sur Magnum. Oui, Amir, il était hier soir dans les tribunes du cours Philippe Châtrier avec son papa pour assister à la finale de Roland-Garros. Il y avait d'ailleurs pas mal de personnalités présentes dans les tribunes hier après-midi pour suivre la victoire de Zverev à Roland-Garros. La suite sur Magnum, on va écouter Taylor Swift ou encore Florent Pagny et puis on va jouer ensemble au Quiz Tonic. On a eu deux gagnants la semaine dernière dans le Quiz Tonic, j'espère qu'on aura encore plein de gagnants cette semaine. On va jouer ensemble dans une poignée de minutes. Restez avec nous sur Magnum.
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34: Plusieurs accidents à vous signaler cet après-midi. Tout d'abord, dans les Vosges, sur le secteur d'Épinal, un accident a eu lieu au niveau de l'avenue Pierre-Blanc à Épinal. Quand vous descendez de la zone industrielle de Lavoivre, accident qui entraîne pas mal de ralentissements dans le secteur. Ça ralentit aussi sur Mirecourt, dans la rue principale et au niveau du rond-point de Mirecourt. Des ralentissements sur l'autoroute A33, à hauteur de Dombasle-sur-Meurthe et dans la descente de Brabois. Vous êtes aussi également bien ralenti sur la Nationale 57, à hauteur de Flavigny-sur-Moselle, pour vous qui circulez dans le sens Nancy-Épinal. Et puis en parlant de Nancy, ça ralentit fortement à Villers-les-Nancy en raison d'un accident également qui s'est produit cet après-midi. Accident qui a eu lieu au niveau du boulevard des Aiguillettes, juste en face du stade des Aiguillettes, au niveau de l'intersection avec l'avenue Paul Muller. Accident qui entraîne pas mal de ralentissements dans le carrefour. Radar accident, embouteillage, en cas de problème, vous appelez Magnum la radio. Le numéro, c'est le 03 29 08 08 87.
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0: Le groupe Skip the Use sur Magnum la radio.
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0: Avec des cadeaux à gagner comme chaque après-midi, des cadeaux différents tous les jours sur Magnum la radio. On va jouer ensemble au Quiz Tonique avec l'un ou l'une d'entre vous dans une poignée de minutes. Vous devrez donner trois bonnes réponses à la suite en seulement 30 secondes pour repartir cet après-midi avec deux entrées pour aller à Nigloland. Je vous offre deux entrées pour aller au parc d'attractions Nigloland pendant l'été. 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

0: Donna Lewis sur Magnum.
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0: Ça se bouscule cet après-midi pour gagner les deux entrées à Nigloland et c'est Agnès qui a été tirée au sort. Bonjour Agnès.
2: Bonjour Magnum.
0: Bienvenue Agnès, comment allez-vous?
2: Ça va, très bien, merci.
0: Ouais, ça a l'air d'aller. En tout cas, vous habitez où Agnès?
2: Amville.
0: Est-ce que vous pouvez nous situer exactement où en Meurthe-et-Moselle? Parce que je pense que Amville, on n'a pas eu beaucoup cette commune sur Magnum.
2: À côté de Vézelise.
0: Ah, c'est bon, on voit, très bien. À côté de Vézelise.
2: Bon,
0: oui, très très bien, voilà. On situe très bien. Alors Agnès, j'ai deux entrées à vous offrir pour Nigloland. Et pour ça, on va jouer ensemble, tous les deux, au quiz tonique. Je vais vous poser une série de questions. Chaque bonne réponse que vous donnerez vous rapportera un point. Attention, si vous me donnez une mauvaise réponse, le score retombe à zéro. Mais vous pouvez malgré tout passer la question pour préserver vos points. Votre objectif, en moins de 30 secondes, ce sera de donner 3 bonnes réponses, donc d'avoir minimum 3 points à la fin des 30 secondes. Est-ce que vous êtes prête?
2: D'accord. Oui, bien sûr.
0: Allez, c'est parti pour le quiz tonique.
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0: Comment appelle-t-on les personnes qui ont entre 60 et 69 ans?
2: Les sexagénaires.
0: Oui. Quel animal est la femelle du dindon?
2: La dinde.
0: Oui. En Italie, on sert les antipastis au début ou à la fin d'un repas?
2: Début du repas.
0: Oui. Vrai ou faux, Pointe-à-Pitre est une ville située en Martinique?
2: Faux.
0: Oui, bien joué. Et combien y a-t-il de S dans le mot saucisson? On est arrivé au bout du chrono. Agnès, elle a même fait plus que 3, elle a fait 4 points cet après-midi. Bien joué Agnès.
2: Merci.
0: Assez mérité, merci. Donc c'est bien ça. Entre 60 et 69 ans, on est bien sexagénaire. La femelle du dindon, c'est bien un dinde. 2 points. En Italie, l'antipasti, c'est avant le repas. C'est un peu l'apéritif, l'entrée, quoi, chez nous. Pointe-à-Pitre, effectivement, c'était bien faux.
2: C'est en Guadeloupe.
0: Voilà, c'est pas en Martinique. Vous avez bien fait de me dire faux, c'était le piège, vous n'êtes pas tombé dedans. Et puis, tiens, pour du beurre, combien y a-t-il de S dans le mot saucisson? Vous m'auriez dit combien? Oui, c'est ça.
2: Bon,
0: ok, très bien. Bah, écoutez, vous êtes venu pour gagner, ma chère Agnès. J'ai bien compris. Et je vais vous envoyer donc deux entrées pour vous, chez vous, à la maison à Amville. Deux entrées pour aller à Nigloland. Félicitations, Agnès.

Live. Bon, il y a du foot ce soir. J-3 avant le début de la Coupe du Monde de football. Ça démarre dans quelques jours seulement, la Coupe du Monde. Et après leur défaite face à la Côte d'Ivoire en amical vendredi dernier, il y aura un dernier match de préparation ce soir pour les Bleus. Les hommes de Didier Deschamps affrontent l'Irlande.

0: Rencontre importante. Hein. Je dirais même que bien au contraire, c'est une rencontre essentielle. On va faire un 4-3-3 et jouer le 1 partout. Hein. Ça ira très bien pour la préparation.
1: Allez les Bleus.
2: Oh les champions, on est tous ensemble. C'est le grand jeu, la France est debout.
1: On revient avec This Is et Théodora et Lucy Pearl à 18h. Les infos et la météo. A tout de suite.
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1: Belle fin de journée sur Magnum. On écoute Michael Sambello avec Maniac juste après les infos. Il est 18h.
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3: Bonsoir à tous. Après l'émotion, la mobilisation, des manifestations ont lieu ce soir dans tout le pays pour dénoncer les dysfonctionnements dans l'affaire Liana. C'est à l'appel d'associations et collectifs de protection de l'enfance. Le rendez-vous est donné à 19h devant plus de 180 tribunaux en France. Notez qu'à Paris, le rassemblement prévu devant le ministère de la Justice a été interdit par la préfecture de police. Et le ministre de la Justice ainsi que celui de l'Intérieur seront auditionnés au Sénat demain matin. Gérald Darmanin et Laurent Nunez, entendus par la commission des lois sur cette affaire Liana. Aujourd'hui, le garde des Sceaux a évoqué des défaillances extrêmement graves. Gérald Darmanin a demandé aux magistrats de reprendre les 70 000 plaintes qui concernent des mineurs en France. Notez enfin que les obsèques de Liana seront célébrées à Florence ce vendredi. Dans le reste de l'actualité, une grève à la SNCF mercredi. C'est à l'appel de 4 syndicats pour dénoncer l'ouverture à la concurrence sur les rails français. Et selon les prévisions, on aura en moyenne un TGV sur 3 supprimé. Le trafic des TER sera aussi fortement perturbé, tout comme la circulation des trains et RER en Île-de-France. Le cessez-le-feu entre Iran et Israël ne tient qu'à un fil. Les Iraniens disent stopper leurs frappes, mais menacent de les reprendre si les Israéliens continuent de viser le Liban. Et de son côté, Israël rejette ces conditions et assure vouloir continuer d'agir au Liban contre le Hezbollah. On en vient au foot, dernière sortie avant la Coupe du Monde. L'équipe de France affronte l'Irlande du Nord ce soir à Lille. C'est le deuxième match de préparation des hommes de Didier Deschamps, 4 jours après la défaite face à la Côte d'Ivoire et à 8 jours maintenant de leur entrée dans le mondial contre le Sénégal. Les Bleus s'envoleront vers Boston mercredi en début d'après-midi. Enfin, l'autre rendez-vous sport, c'est à New York la nuit prochaine. La suite des finale de NBA et les Spurs de Victor Wembanyama qui jouent contre les Knicks. Les New Yorkais qui ont remporté les 2 premiers matchs, il leur faut 4 victoires pour être champion de NBA. Bonne fin de journée.
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1: Vous pouvez garder vos parapluies, c'est de la grisaille pour ce début de semaine. Une météo assez instable et changeante avec des averses et peut-être même encore des orages localement pour cette fin de journée. Une météo très changeante qui va se poursuivre également demain. Ciel voilé pour demain toute la journée, on aura encore des averses en matinée. Le mercure baisse, mais les températures restent quand même élevées malgré tout. Comptez pour demain après-midi 16 degrés à la Bresse, 17 degrés du côté de Langres, 18 degrés à Remiremont, Vittel et Plombières-les-Bains, 19 degrés sur Saint-Dié, 19 à Nancy, maximum 20 degrés du côté de Strasbourg.
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0: Vous écoutez Jérémy Frérot sur Magnum.
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0: Que ce soit peut-être encore au travail, à cette heure-ci, dans la voiture, en train de rentrer à la maison. Merci d'avoir choisi Magnum, la radio. On passe la fin de journée ensemble. On va écouter le nouveau Miles Smith avec Niall Horan ou encore Vanessa Carlton, Thousand Miles. Et puis on va poursuivre aussi la distribution de cadeaux ce soir. 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Repas gratuit, c'est Magnum qui paye l'addition. Il y a un gagnant chaque jour, cette semaine encore. On va en reparler dans quelques instants. Restez avec nous.
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0: Oui, c'est encore bien bouché en ce moment sur l'autoroute A33 à hauteur de Dombasle-sur-Meurthe. Et puis j'ai aussi deux accidents à vous signaler ce soir. Premier accident à Villers-les-Nancy, un accident qui a eu lieu un peu plus tôt dans l'après-midi. L'accident s'est produit au niveau du boulevard des Aiguillettes. C'est encore un peu bouché au niveau du carrefour. Et puis un deuxième accident à vous signaler ce soir sur la Nationale 57 à hauteur de Nomexy. Pour vous qui circulez dans le sens Épinal-Nancy, c'est une voiture qui est partie dans le fossé. Les secours sont sur place. L'accident s'est produit un petit peu avant la sortie de la zone industrielle de Nomexy. Merci à Dominique qui nous a appelé au standard de Magnum la radio pour nous signaler donc cet accident sur la Nationale 57 à Nomexy. Radar accident, embouteillage en cas de problème. Vous faites comme Dominique, vous appelez le 03 29 08 08 87.

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0: Belle fin de journée, on vient d'écouter Elena sur Magnum. 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Pendant ce temps, on écoute les One Republic sur Magnum.
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Belle fin de journée sur Magnum et bravo à Amélie qui habite Neufchâteau qui remporte ce soir son repas gratuit à l'auberge du Ruxellier. C'est notre gagnante du jour, bravo à elle. Et rendez-vous demain dans le Magnum Drive, il y aura un autre gagnant demain pour remporter un repas gratuit à l'auberge du Ruxellier. Voici Angèle.

0: Le groupe Empire of the Sun avec Walking on a Dream sur Magnum La Radio. Bon début de soirée.
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0: Et ce soir, flashback sur l'année 2014, la disparition du vol Malaysia Airlines, le Ice Bucket Challenge, les Jeux Olympiques de Sochi ou encore Camille Serre qui devient Miss France. 2014, certains s'en rappellent comme si c'était hier et pourtant c'était il y a déjà 12 ans. En 2014, le président de l'époque, François Hollande, fait la une des journaux du monde entier. Le magazine Closer révèle sa liaison avec l'actrice Julie Gayet en postant une photo de ce déplacement en scooter.
3: Le magazine Closer publie une série de photos. Pour l'auteur de l'article, le président de la République entretiendrait une liaison avec l'actrice Julie Gayet. Le président de la République ne dément pas la rumeur de la liaison, mais en appelle au respect de la vie privée.
0: En 2014, Apple présente sa première montre, l'Apple Watch. Et en sport, le Brésil organise la Coupe du Monde de football. Cette année-là, c'est l'Allemagne qui écrase tout sur son passage, en éliminant notamment le Brésil, pays hôte, en demi-finale, 7 buts à 1.
4: C'est fini. L'humiliation. L'humiliation pour le Brésil. Battu 7 buts à 1. Par une équipe allemande. Remarquable.
0: 2014, c'est l'année où on se rend au cinéma pour aller voir Interstellar, Lucie de Luc Besson et aussi la comédie qui a cartonné cette année-là. Qu'est-ce qu'on a fait au bon Dieu ?
5: Si on les invitait à Noël.
6: Comment ça, on va passer Noël chez tes parents ?
5: On évite tous les sujets qui fâchent. Hein. Israël, le Dalai Lama, la burqa.
7: Il y aura Jackie Chan et Arafat ?
8: Il y aura Kadhafi, Enrico Macias ?
9: Dis pas qu'il y aura Bruce Lee et Popek.
5: Qu'est-ce qu'on a fait au bon Dieu, Claude ?
0: Côté musique, en 2014, Mark Ronson et Bruno Mars sortent leur tube Uptown Funk. En 2014, on a aussi la chanteuse Indila qui sort son tout premier album.

En 2014, les Clean Bandits sortent le tube de l'été avec Reverbie. Ce soir, c'était un flashback consacré à l'année 2014. 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

0: Les de Supergrass sur Magnum la radio. Il sera là demain matin pour vous offrir de l'argent avec ses extraits qu'il a magouillé, évidemment. 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La soirée ne fait que démarrer. On va écouter Alex Warren avant 19h. À 19h, on jettera un dernier coup d'œil sur l'actu et sur la météo pour demain. Et puis ensuite, bien sûr, on va danser sur Magnum. On va lancer la plus grande discothèque de la région. À tout de suite.
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1: On jette un dernier coup d'œil sur l'actu et sur la météo pour demain. Bon début de soirée sur Magnum, il est quasiment 19h.
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3: Bonsoir à tous. Des rassemblements en soutien à Liana ce soir devant les tribunaux partout en France. À plus de 180 manifestations au total pour dénoncer les défaillances de la justice des mineurs. À Paris, dans le 17e arrondissement, les rassemblements sont interdits devant le tribunal judiciaire et le ministère de la Justice. Gérald Darmanin a ordonné au procureur de reprendre tous les dossiers liés aux violences sur les enfants avant l'été. Cela concerne près de 70 000 plaintes. À grève en vue sur les rails, un appel à la mobilisation lancé par 4 syndicats mercredi contre l'ouverture à la concurrence sur le réseau. Des perturbations attendues avec en moyenne un TGV sur 3 annulé. Le trafic régional s'annonce fortement perturbé selon l'opérateur ferroviaire. À l'international, la tension entre Israël et l'Iran est remontée d'un cran ces dernières heures. Les pays se sont bombardés mutuellement malgré la trêve entrée en vigueur il y a 2 mois maintenant. Les écoles israéliennes étaient fermées aujourd'hui et le resteront demain par précaution, précise le gouvernement hébreu. En bref, les ministres de l'agriculture du G7 en France aujourd'hui. Une réunion de travail autour de la sécurité des approvisionnements sur les engrais. Aucune annonce concrète n'en est ressortie. À 2037, c'est la date à laquelle la population française va commencer à diminuer. Ce sont les conclusions de l'INSEE. 66 millions d'habitants prévus dans notre pays en 2037.

2070, c'est 3 millions de moins qu'à l'heure actuelle. Un scénario sans précédent dans une période sans guerre, mentionne l'Institut des statistiques. Les sports et le dernier match de préparation pour les Bleus avant leur départ pour le Mondial aux États-Unis. L'équipe de France affronte l'Irlande du Nord ce soir et cette fois, les Parisiens Ousmane Dembélé et Désiré Doué devraient être titulaires. Leur premier match dans le Mondial, ce sera mardi 16 juin face au Sénégal. Coup d'envoi ce soir, 21h10 au stade Pierre Mauroy à Lille. Et puis, en cyclisme, le Danois Anton Charming a remporté aujourd'hui la deuxième étape du Tour Auvergne-Rhône-Alpes. Le Français Alex Baudin reste en tête du classement général. Demain, troisième étape, un contre-la-montre attend les coureurs. Belle soirée à tous. Dès à présent, réécoute.

Quelques gouttes de pluie pour ce début de semaine. Une météo instable avec des averses et peut-être même encore quelques orages localement pour cette fin de journée. Une météo très changeante qui devrait se poursuivre également demain. Ce sera un ciel voilé toute la journée demain. On aura encore quelques averses en matinée. Le mercure baisse, mais les températures restent élevées malgré tout. Comptez 16 degrés demain après-midi au bord du lac de Gérardmer, 17 degrés sur le plateau de Langres. On attend 18 degrés à Remiremont et Contrexéville, 19 degrés pour Saint-Dié, Nancy et Épinal. Maximum 20 degrés sur la plaine alsacienne.

0: 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Je jette rapidement un coup d'œil sur la programmation pour cette première heure de la plus grande discothèque. Il y aura du Billy Ocean ce soir, Earth, Wind & Fire, Kylie Minogue, très très bien, Sister Sledge, excellent, les Bee Gees ou encore Jamiroquai. Bon début de soirée sur Magnum la radio, à demain.
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0: pas. 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